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1: Bonjour à tous. Entendu par le pape ce soir à Lourdes, 5 victimes de violences sexuelles dans l'église saluent une prise de conscience majeure du souverain pontife. Elles ont été reçues pendant près de 2 heures à huis clos par Léon XIV en visite. Plus tôt dans la journée, le pape a également appelé l'église à reconnaître ses fautes sur les violences sexuelles. Devant la conférence des évêques de France, il a encouragé à poursuivre les actions pour mettre fin à ce fléau. Léon XIV s'envolera lundi matin direction Metz en Moselle pour une journée consacrée à l'Europe. Pour la première fois de son histoire, le Rassemblement National va pouvoir créer un groupe au Sénat avec son allié de l'UDR, annonce de Jordan Bardella ce dimanche soir. Le président du RN s'est félicité des résultats obtenus en cette journée de scrutin, avec notamment des élus en Gironde et dans les Bouches-du-Rhône. La moitié de la composition du Sénat a été renouvelée lors de ces sénatoriales. De l'autre côté de l'échiquier politique, la France Insoumise revendique aussi une élection qu'elle qualifie d'historique. Gabriel Amar, élu dans le Rhône, devient le premier sénateur du parti. Sur X, le candidat à la présidentielle Jean-Luc Mélenchon y voit un heureux augure pour 2027. Peu de perturbations sur les réseaux de la SNCF et de la RATP mardi, alors qu'un mouvement de grève est prévu par plusieurs syndicats. Le trafic sera normal pour les TGV et les intercités et quasi normal pour les TER. Trafic également normal sur les réseaux métro et RER franciliens. En rugby, le Stade Toulousain reprend la tête du top 14 après 4 journées. Les quadruples champions en titre se sont imposés à domicile contre Montpellier 40-18, équipe qu'ils avaient déjà battue en finale du championnat de France l'an dernier. Les favoris ont été piégés à Montréal pour clôturer les mondiaux de cyclisme. Ils ont en tout cas été moins forts que Brandon McNulty, qui devient le premier américain à porter le maillot arc-en-ciel depuis un certain Lance Armstrong en 1993. Côté français, déception pour Paul Sexas, victime de crampes dans le final, qui a terminé hors du top 10. Voilà pour l'essentiel de l'actualité.
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1: Bonjour à tous. Entendu par le pape ce soir à Lourdes, 5 victimes de violences sexuelles dans l'église saluent une prise de conscience majeure du souverain pontife. Elles ont été reçues pendant près de 2 heures à huis clos par Léon XIV en visite. Plus tôt dans la journée, le pape a également appelé l'église à reconnaître ses fautes sur les violences sexuelles. Devant la conférence des évêques de France, il a encouragé à poursuivre les actions pour mettre fin à ce fléau. Léon XIV s'envolera lundi matin direction Metz en Moselle pour une journée consacrée à l'Europe. Pour la première fois de son histoire, le Rassemblement National va pouvoir créer un groupe au Sénat avec son allié de l'UDR, annonce de Jordan Bardella ce dimanche soir. Le président du RN s'est félicité des résultats obtenus en cette journée de scrutin, avec notamment des élus en Gironde et dans les Bouches-du-Rhône. La moitié de la composition du Sénat a été renouvelée lors de ces sénatoriales. De l'autre côté de l'échiquier politique, la France Insoumise revendique aussi une élection qu'elle qualifie d'historique. Gabriel Amar, élu dans le Rhône, devient le premier sénateur du parti. Sur X, le candidat à la présidentielle Jean-Luc Mélenchon y voit un heureux augure pour 2027. Peu de perturbations sur les réseaux de la SNCF et de la RATP mardi, alors qu'un mouvement de grève est prévu par plusieurs syndicats. Le trafic sera normal pour les TGV et les intercités, et quasi normal pour les TER. Trafic également normal sur les réseaux métro et RER franciliens. En rugby, le Stade Toulousain reprend la tête du top 14 après 4 journées. Les quadruples champions en titre se sont imposés à domicile contre Montpellier 40-18, équipe qu'ils avaient déjà battue en finale du championnat de France l'an dernier. Les favoris ont été piégés à Montréal pour clôturer les mondiaux de cyclisme. Ils ont en tout cas été moins forts que Brandon McNulty, qui devient le premier américain à porter le maillot arc-en-ciel depuis un certain Lance Armstrong en 1993. Côté français, déception pour Paul Sexas, victime de crampes dans le final, qui a terminé hors du top 10. Voilà pour l'essentiel de l'actualité.
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1: C'est parti pour le premier réveil de cette nouvelle semaine sur Jordan FM. Soyez les bienvenus. Voici tout de suite le point sur les informations. Jordan FM. Toute l'info avec Sophie Fritsch. Bonjour Sophie.
2: Bonjour Sylvain, bonjour à tous. Les sénateurs sortants ont été réélus dès le premier tour hier dans le Cantal. Bernard Delcros, membre du groupe Union Centriste, obtient 499 voix. Stéphane Sautarel, rattaché au groupe Les Républicains, recueille 445 voix, soit 84,60%. Face à eux, les trois autres candidats restent sous les 10%. Monique Delors, soutenue par le Parti Socialiste, obtient 48 voix. Alexandre Heuzé, du Rassemblement National, 19. Et Léa Andral, de la France Insoumise, 9. Environ 200 personnes se sont rassemblées vendredi matin devant la sous-préfecture de Mauriac pour dénoncer la hausse des prix des carburants à l'appel d'élus de plusieurs communautés de communes du Nord Cantal. Une motion a été remise à la sous-préfète pour faire remonter ses préoccupations au gouvernement. Et puis réunis vendredi, les élus du conseil départemental du Cantal ont également adopté une motion demandant au gouvernement de prendre des mesures face à cette hausse des prix. Ils réclament notamment une baisse temporaire et exceptionnelle de la fiscalité sur les carburants ainsi que des aides pour les ménages confrontés à la hausse du prix du fioul domestique. Une large intersyndicale de la fonction publique appelle à une journée de mobilisation demain partout en France. Agents territoriaux et hospitaliers, personnel de l'éducation nationale, mais aussi cheminots, pompiers ou encore policiers dénoncent la destruction des services publics. D'une seule voix, les syndicats rejettent les premières annonces du gouvernement concernant le budget 2027. Au cœur des revendications, donc, le pouvoir d'achat avec entre autres la revalorisation du point d'indice gelé depuis 4 années consécutives, mais aussi des moyens d'urgence humains et financiers, notamment pour les hôpitaux et l'école. À Aurillac, le départ de la manifestation est prévue demain à 10h depuis la préfecture. On parle sport maintenant. Vendredi soir, le Stade Aurillacois s'est incliné avec un point de bonus sur le score de 24-20 sur la pelouse de Provence Rugby. En fédéral 2, Arpajon l'a emporté 15-10 face à Decazeville. En foot, on jouait le 4e tour de la Coupe de France ce week-end. Aurillac s'est qualifié en s'imposant 1-0 à Murat. Les autres clubs cantaliens sont éliminés. Jordan FC est battu 3-0 par Nord-Lozère. Sud Cantal Foot est défait 7-0 par Brioude. Ali Mauriac est battu 4-0 par Andrézieux. Le Sporting Châtaigneraie s'est incliné 2-0 face à Vanda. Et Sansac a perdu 2-1 à Amblave. On poursuit ce Jordan Info avec l'actualité en France et dans le monde. Bonjour Emmanuel Lafond.
3: Bonjour à tous. Entendu par le pape ce soir à Lourdes, 5 victimes de violences sexuelles dans l'église saluent une prise de conscience majeure du souverain pontife. Elles ont été reçues pendant près de 2 heures à huis clos par Léon XIV en visite. Plus tôt dans la journée, le pape a également appelé l'église à reconnaître ses fautes sur les violences sexuelles. Devant la conférence des évêques de France, il a encouragé à poursuivre les actions pour mettre fin à ce fléau. Léon XIV s'envolera lundi matin direction Metz en Moselle pour une journée consacrée à l'Europe. Pour la première fois de son histoire, le Rassemblement National va pouvoir créer un groupe au Sénat avec son allié de l'UDR, annonce de Jordan Bardella ce dimanche soir. Le président du RN s'est félicité des résultats obtenus en cette journée de scrutin, avec notamment des élus en Gironde et dans les Bouches-du-Rhône. La moitié de la composition du Sénat a été renouvelée lors de ces sénatoriales. De l'autre côté de l'échiquier politique, la France Insoumise revendique aussi une élection qu'elle qualifie d'historique. Gabriel Amar, élu dans le Rhône, devient le premier sénateur du parti. Sur X, le candidat à la présidentielle Jean-Luc Mélenchon y voit un heureux augure pour 2027. Peu de perturbations sur les réseaux de la SNCF et de la RATP mardi, alors qu'un mouvement de grève est prévu par plusieurs syndicats. Le trafic sera normal pour les TGV et les intercités et quasi normal pour les TER. Trafic également normal sur les réseaux métro et RER franciliens. En rugby, le Stade Toulousain reprend la tête du top 14 après 4 journées. Les quadruples champions en titre se sont imposés à domicile contre Montpellier 40-18, équipe qu'ils avaient déjà battue en finale du championnat de France l'an dernier. Les favoris ont été piégés à Montréal pour clôturer les mondiaux de cyclisme. Ils ont en tout cas été moins forts que Brandon McNulty, qui devient le premier américain à porter le maillot arc-en-ciel depuis un certain Lance Armstrong en 1993. Côté français, déception pour Paul Sexas, victime de crampes dans le final, qui a terminé hors du top 10. Voilà pour l'essentiel de l'actualité.
2: Merci beaucoup Emmanuel. Côté ciel pour aujourd'hui, la tendance reste belle. Les rayons de soleil sont en place, malgré un voile nuageux également au programme. Sur nos thermomètres, comptez de 15 à 20 degrés ce matin, de 22 à 28 pour nos maximales cet après-midi. On poursuit avec le quintet qui se dispute sur l'hippodrome d'Anguin. 15 chevaux prendront le départ de la course vers 13h55. Pour Jordan FM, notre sélection s'appuie aujourd'hui sur le 11 retenu comme base. Il est accompagné des 15, 14, 10 et 4. Les 12 et 2 complètent cette sélection avec une attention particulière portée au numéro 5.
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0: très bon réveil avec Adèle Castillon sur Jordan FM.
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0: C'est reparti pour une semaine avec les matinales sur Jordan FM. Soyez les bienvenus, bon réveil. Nouvelle semaine qui démarre, en tout cas qui a démarré pour nous là depuis quelques minutes, dans ce premier jour de la semaine. Bonjour Charlotte.
2: Bonjour Sylvain, bonjour à tous.
0: Mais dis-moi, puisque c'est le retour du week-end, mon Dieu. Voilà. Comment s'est passé ton week-end?
2: Oh, week-end tranquille. Alors, week-end où j'ai pas fait grand-chose, franchement, je me suis dit, attends, j'ai bougé tous les week-ends de septembre, là, il faudrait peut-être que je me repose un peu, donc je n'ai rien fait.
0: Tu t'es pas ennuyée?
2: Ah bah, ça m'a fait du bien, même, je dirais. Oh, qu'est-ce que j'étais bien. Ouais, non, c'était cool.
0: Bon,
2: et toi?
0: Petite balade, j'ai pris l'air, etc. Ah, je voulais me motiver pour aller faire un petit tour au ciné.
2: Et alors?
0: Samedi soir. Et puis j'ai été pris d'une crise de flémingite aiguë.
2: Ah, je connais ça. Et tu l'as pas fait?
0: Ouais, non.
2: Mais je comprends.
0: Ce sera pour une autre fois. On vous accompagne sur Jordan FM en tout cas. Vous savez qu'on démarre la journée avec vous. On a au programme des infos pratiques, des idées de sortie. On parlera d'Octobre Rose. On parlera des agités du local. On parlera de l'essai de l'emploi au stade Jean Alric. Bien évidemment, il y a notre pourquoi du jour, la roue des quiz également qui seront à retrouver. L'horoscope avec Camille, la météo tous les quarts d'heure, les infos avec Sophie Fritsch. Bon bah vous savez qu'il
2: n'y
0: a plus qu'un seul ingrédient, c'est la musique. Effectivement, voilà. On est bien, et la musique, et bah ça va démarrer avec Robin Schulz. Dans un instant, on écoutera Only Way Is Up sur Jordan FM. Bon réveil.
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1: La tendance reste belle côté ciel. Ce lundi, les rayons de soleil sont en place, malgré un voile nuageux également au programme aujourd'hui. Sur nos thermomètres, comptez de 15 à 20 degrés au meilleur de la matinée. Nos maximales cet après-midi afficheront de 22 à 28 degrés. 22 pour Mauriac, 25 pour Saint-Simon, 28 degrés attendus à Morse. Après une belle journée encore annoncée pour demain mardi, les averses sont de retour sur les cartes des prévisions à partir de mercredi. Peu intense et localisée, la pluie nous accompagne jusqu'à la fin de la semaine.
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0: réveil avec Michael Jackson.
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0: Et on parle aujourd'hui des agités du local. Avec les inscriptions, puisque les candidatures sont ouvertes pour cette 7e édition, organisée, on le rappelle, par le conseil départemental du Cantal, dans le cadre d'Hibernaroc, deux artistes ou groupes seront donc sélectionnés pour se produire sur scène. Ce sera le samedi 6 février 2027 à Nocelles, et il y aura 30 minutes de concert chacun.
2: Ouais, alors vous allez pouvoir y assister, bien sûr. Le dispositif prévoit un accompagnement personnalisé avant le concert, avec 3 journées consacrées à l'accompagnement artistique, à la technique et au son, ainsi qu'à la préparation vocale et scénique. Une nouveauté cette année, la SACEM s'associe à l'événement. Un temps d'échange avec des professionnels du secteur sera notamment proposé aux artistes pour leur donner davantage de visibilité.
0: Et les projets doivent être portés par des artistes installés dans le Cantal ou qui ont un lien fort avec le département, et puis proposer uniquement des création originale. Toutes les esthétiques musicales sont acceptées et le formulaire est disponible en ligne jusqu'au 30 septembre. C'est-à-dire que là, il vous reste 2 jours pour vous inscrire. Ça se passe sur le site cantal.fr pour les agités du local. Bon réveil, dans un instant sur Jordan FM, l'info et l'horoscope. Et tout de suite, Teddy Swims, voici Mister No Idol.

0: Bienvenue dans les matinales pour ce matin sur Jordan FM. On jette justement un petit coup d'œil aux étoiles pour vous. Voici votre horoscope sur Jordan FM.
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2: Bonjour à tous, on commence votre horoscope de ce lundi 21 septembre par les béliers. Vos idées se tournent spontanément sur les aspects les plus sérieux de l'existence.
3: Taureau, vous vous imposez aujourd'hui avec efficacité et détermination. Votre volonté d'affirmation est inébranlable.
4: Gémeaux, c'est l'occasion d'exposer d'excellentes idées et de donner de bons moments.
5: Cancer, vous savez ce que vous voulez et vous tenez à le faire savoir.
6: En agissant de la sorte, vous pouvez être assuré d'atteindre vos objectifs.
7: Lion, vous vivez d'une passion enflammée sans problème.
8: Vous lâchez la bride à votre imagination et vos démarches aboutissent.
9: Vierge, une journée d'épanouissement où vos désirs sont comblés aussitôt qu'exprimés.
10: Balance, vous êtes doué pour ne pas mêler les sentiments aux affaires et c'est en partie pour cela qu'on apprécie votre collaboration.
11: Scorpion, si certains partenaires ou collègues vous semblent hésitants ou peu dignes de confiance, n'hésitez pas à retirer vos billes.
12: Sagittaire, vous pouvez passer beaucoup de temps sur un projet pour le faire aboutir.
13: Vos démarches sont forcément lucratives.
14: Capricorne, vous n'êtes pas de nature à rester dans votre coin et vous organiserez quelque chose qui fera plaisir à votre petite tribu ainsi qu'à vous-même.
15: Verseau, les bonnes résolutions sont à l'ordre du jour.
16: Vous vous mettez en ordre de marche et vous organisez tout ce qui peut l'être.
17: Et enfin les poissons, en toute indépendance, vous faites des choix de vie importants.
18: Vous avez horreur que l'on vous dicte votre conduite.
19: Je vous souhaite à tous une très belle journée.
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0: On va lancer la roue des quiz dans un instant pour ce lundi matin. On va surtout refaire tout de suite un point sur les informations du jour. Toute l'info avec Sophie Fritsch. Bonjour Sophie.
2: Bonjour Sylvain, bonjour à tous. Les sénateurs sortants ont été réélus dès le premier tour hier dans le Cantal. Bernard Delcros, membre du groupe Union Centriste, obtient 499 voix. Stéphane Sautarel, rattaché au groupe Les Républicains, recueille 445 voix, soit 84,60%. Face à eux, les trois autres candidats restent sous les 10%. Monique Delors, soutenue par le Parti Socialiste, obtient 48 voix. Alexandre Heuzé, du Rassemblement National, 19. Et Léa Andral, de la France Insoumise, 9. Environ 200 personnes se sont rassemblées vendredi matin devant la sous-préfecture de Mauriac pour dénoncer la hausse des prix des carburants à l'appel d'élus de plusieurs communautés de communes du Nord Cantal. Une motion a été remise à la sous-préfète pour faire remonter ses préoccupations au gouvernement. Et puis réunis vendredi, les élus du conseil départemental du Cantal ont également adopté une motion demandant au gouvernement de prendre des mesures face à cette hausse des prix. Ils réclament notamment une baisse temporaire et exceptionnelle de la fiscalité sur les carburants ainsi que des aides pour les ménages confrontés à la hausse du prix du fioul domestique. Une large intersyndicale de la fonction publique appelle à une journée de mobilisation demain partout en France. Agents territoriaux et hospitaliers, personnel de l'éducation nationale, mais aussi cheminots, pompiers ou encore policiers dénoncent la destruction des services publics. D'une seule voix, les syndicats rejettent les premières annonces du gouvernement concernant le budget 2027. Au cœur des revendications, donc, le pouvoir d'achat avec entre autres la revalorisation du point d'indice gelé depuis 4 années consécutives, mais aussi des moyens d'urgence humains et financiers, notamment pour les hôpitaux et l'école. À Aurillac, le départ de la manifestation est prévue demain à 10h depuis la préfecture. On parle sport maintenant. Vendredi soir, le stade Aurillacois s'est incliné avec un point de bonus sur le score de 24-20 sur la pelouse de Provence Rugby. En fédéral 2, Arpajon l'a emporté 15-10 face à Decazeville. En foot, on jouait le 4e tour de la Coupe de France ce week-end. Aurillac s'est qualifié en s'imposant 1-0 à Murat. Les autres clubs cantaliens sont éliminés. Jordan FC est battu 3-0 par Nord-Lozère. Sud Cantal Foot est défait 7-0 par Brioude. Ali Mauriac est battu 4-0 par Andrézieux. Le Sporting Châtaigneraie s'est incliné 2-0 face à Vanda. Et Sansac a perdu 2-1 à Amblave. On poursuit ce Jordan Info avec l'actualité en France et dans le monde. Bonjour Emmanuel Lafond.
3: Bonjour à tous. Entendu par le pape ce soir à Lourdes, 5 victimes de violences sexuelles dans l'église saluent une prise de conscience majeure du souverain pontife. Elles ont été reçues pendant près de 2 heures à huis clos par Léon XIV en visite. Plus tôt dans la journée, le pape a également appelé l'église à reconnaître ses fautes sur les violences sexuelles. Devant la conférence des évêques de France, il a encouragé à poursuivre les actions pour mettre fin à ce fléau. Léon XIV s'envolera lundi matin direction Metz en Moselle pour une journée consacrée à l'Europe. Pour la première fois de son histoire, le Rassemblement National va pouvoir créer un groupe au Sénat avec son allié de l'UDR, annonce de Jordan Bardella ce dimanche soir. Le président du RN s'est félicité des résultats obtenus en cette journée de scrutin, avec notamment des élus en Gironde et dans les Bouches-du-Rhône. La moitié de la composition du Sénat a été renouvelée lors de ces sénatoriales. De l'autre côté de l'échiquier politique, la France Insoumise revendique aussi une élection qu'elle qualifie d'historique. Gabriel Amar, élu dans le Rhône, devient le premier sénateur du parti. Sur X, le candidat à la présidentielle Jean-Luc Mélenchon y voit un heureux augure pour 2027. Peu de perturbations sur les réseaux de la SNCF et de la RATP mardi, alors qu'un mouvement de grève est prévu par plusieurs syndicats. Le trafic sera normal pour les TGV et les intercités et quasi normal pour les TER. Trafic également normal sur les réseaux métro et RER franciliens. En rugby, le Stade Toulousain reprend la tête du top 14 après 4 journées. Les quadruples champions en titre se sont imposés à domicile contre Montpellier 40-18, équipe qu'ils avaient déjà battue en finale du championnat de France l'an dernier. Les favoris ont été piégés à Montréal pour clôturer les mondiaux de cyclisme. Ils ont en tout cas été moins forts que Brandon McNulty, qui devient le premier américain à porter le maillot arc-en-ciel depuis un certain Lance Armstrong en 1993. Côté français, déception pour Paul Sexas, victime de crampes dans le final, qui a terminé hors du top 10. Voilà pour l'essentiel de l'actualité.
2: Merci beaucoup Emmanuel. Côté ciel pour aujourd'hui, la tendance reste belle. Les rayons de soleil sont en place malgré un voile nuageux également au programme. Sur nos thermomètres, comptez de 15 à 20 degrés ce matin, de 22 à 28 pour nos maximales cet après-midi. On poursuit avec le quintet qui se dispute sur l'hippodrome d'Anguin. 15 chevaux prendront le départ de la course vers 13h55. Pour Jordan FM, notre sélection s'appuie aujourd'hui sur le 11 retenu comme base. Il est accompagné des 15, 14, 10 et 4. Les 12 et 2 complètent cette sélection avec une attention particulière portée au numéro 5.
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0: Bon réveil avec UGEL.
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0: C'est reparti pour une semaine chaque matin dès 6h avec Jordan FM et les matinales. Et une semaine au cours de laquelle chaque jour, on joue avec la roue des quiz. Et ce sera un quiz sur les phobies des stars.
2: Ok.
0: Parce que oui, tu peux avoir plusieurs millions sur ton compte en banque. Tu
2: et
0: peux
2: être phobique.
0: Avoir une phobie. Et des fois, des phobies complètement bizarres. J'ai l'impression d'ailleurs que plus t'es connu, plus
2: t'en as.
0: On va voir ce que ça va donner en tout cas avec les 5 phobies que j'ai trouvées. 5 questions, il te faut 3 bonnes réponses. On va commencer par David Beckham.
2: Mm-hmm.
0: Est-ce que lui, il est phobique des chiens ou des oiseaux, David Beckham?
2: Des oiseaux.
0: C'est une bonne réponse.
2: Ah ouais.
0: Un point marqué. Deuxième question, ça concerne la chanteuse australienne Kylie Minogue.
2: Ouais.
0: Est-ce qu'elle, elle est phobique des cintres ou des placards?
2: Elle est phobique des cintres.
0: Ouais, bonne réponse là aussi.
2: Ah oui, il y a des attaques de cintres de temps en temps, donc faut faire attention quand même.
0: Autant un placard, tu sais, un traumatisme quand t'es petit,
2: ouais.
0: On t'a fait peur.
2: On t'enferme dans le placard. Tu veux parler de quelque chose, Sylvain? Vas-y, c'est le moment.
0: Mais voilà. Mais alors, peur des cintres, j'ai du mal à comprendre. Voici la troisième question, elle peut déjà te permettre de l'emporter. Jessica Simpson, est-ce qu'elle a la peur du brossage de dents ou des gens qui font du bruit en mâchant?
2: Elle a peur des gens qui font du bruit en mâchant.
0: Non, Jessica Simpson, elle a peur du brossage de dents.
2: Ah d'accord.
0: J'espère pour elle qu'elle arrive à surmonter sa peur quand même.
2: Ce serait mieux, hein.
0: Kanye West, c'est la quatrième question. Est-ce que lui, il a peur des téléphones ou des télévisions?
2: Il a peur des télévisions.
0: Non,
2: des téléphones.
0: West, il a peur des téléphones.
2: Donc il téléphone pas.
0: C'est pas ça, c'est qu'en fait il en a peur par rapport au paparazzi. Parce que maintenant tout le monde peut prendre des photos avec son téléphone.
2: Ah
0: donc,
2: d'accord,
0: en fait,
2: ok.
0: C'est ça qui lui fait peur. Charlotte, c'était bien parti, puis tu te relâches
2: un
0: petit peu.
2: Là, ça va plus là.
0: Deux bonnes, deux mauvaises réponses. Mmh. C'est décisif maintenant avec cette cinquième et dernière question qui concerne Kim Kardashian. Est-ce que elle est phobique de la saleté ou de la solitude?
2: Eh ben, Kim Kardashian, on en avait parlé ensemble. Elle est phobique de la solitude.
0: C'est une bonne réponse.
2: Oh, c'était dur.
0: Allez, bon réveil. Dans un instant, notre météo. Et côté musique, ce sera Pierre Garnier avec L'Horizon sur Jordan FM.
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1: La tendance reste belle côté ciel. Ce lundi, les rayons de soleil sont en place, malgré un voile nuageux également au programme aujourd'hui. Sur nos thermomètres, comptez de 15 à 20 degrés au milieu de la matinée. Nos maximales cet après-midi afficheront de 22 à 28 degrés. 22 pour Pierrefort, 25 pour Jussac, 28 degrés attendus à Montsalvy. Après une belle journée encore annoncée pour demain mardi, les averses sont de retour sur les cartes des prévisions à partir de mercredi. Peu intense et localisée, la pluie nous accompagne jusqu'à la fin de la semaine.
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0: Dans le Cantal, la Corrèze et le Lot, c'était Jérémy Frérot.
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0: Très bon réveil. Ce matin, on va évoquer le Centre communal d'action sociale de Tulle qui lance sa troisième analyse des besoins sociaux. C'est une démarche qui doit permettre de mieux connaître les réalités vécues par les habitants et adapter les politiques de solidarité aux besoins du territoire. Le CCAS invite donc les tullistes, mais aussi les personnes qui travaillent dans la commune, à répondre à un questionnaire en ligne.
2: Oui, les associations professionnelles et partenaires institutionnels sont également invités à participer à une enquête spécifique. Les réponses permettront notamment d'identifier les besoins concernant l'accompagnement des familles, le soutien aux personnes âgées, l'accès aux droits et aux services ou encore la prévention de la précarité. Des tables rondes et des ateliers seront ensuite organisés au dernier trimestre pour approfondir les échanges.
0: Et puis des boîtes à idées sont également installées à la mairie et au CCAS. Les questionnaires sont accessibles en ligne sur le site de la ville et en version papier à l'accueil de la mairie et du CCAS jusqu'au 30 septembre, c'est-à-dire jusqu'à mercredi. Donc, analyse des besoins sociaux avec le Centre communal d'action sociale de Tulle. Bon début de journée, bon début de semaine. On continue ensemble avec le programme télé dans un instant, avec l'info. Tout à l'heure, on parlera d'Octobre Rose. Et pour la musique, on est reparti avec Katy Perry. Voici I Kissed a Girl sur Jordan FM.

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2: Bonjour, quoi de beau à la télé pour cette soirée du 28 septembre sur TF1 du foot Belgique-France, la Ligue des Nations. Après la Turquie, les Bleus de Zinedine Zidane sont ce soir confrontés aux Belges. Premier acte d'une double confrontation puisque les deux équipes se retrouveront la semaine prochaine pour une nouvelle rencontre. Sur France 2, les aventurières, série. La vie de Françoise, hôtesse de l'air à la retraite, et de sa fille Sophie volent en éclats le jour où leur mari et père est enlevé. Sophie découvre alors que sa mère et son père étaient des agents pour le compte de l'État. Sur France 3, le mystère Henri Pic, film avec Fabrice Luchini et Camille Cotin. Célèbre animateur d'une émission littéraire, Jean-Michel Rouche est interpellé par le succès d'un livre écrit par un inconnu nommé Henri Pic. Sur W9, Pearl Harbor, film avec Ben Affleck. Sur France 4, Voyage Voyage, les stars chantent au Maroc. Divertissement. Sur M6, L'Amour est dans le Pré, présenté par Karine Le Marchand. Et puis sur France 5, Sur le front, magazine sur le thème Vêtements, le tour du monde en 4 jours. Très belle soirée télé à tous.
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1: Et c'est lundi aujourd'hui. Bon courage pour cette nouvelle semaine qui démarre dans un instant. Notre quoi donc ? Et tout de suite le point sur les informations. Le point sur les informations de ce lundi avec Sophie Fritsch. Bonjour.
2: Bonjour Sylvain, bonjour à tous. Les sénateurs sortants ont été réélus dès le premier tour hier dans le Cantal. Bernard Delcros, membre du groupe Union Centriste, obtient 499 voix. Stéphane Sautarel, rattaché au groupe Les Républicains, recueille 445 voix, soit 84,60%. Face à eux, les trois autres candidats restent sous les 10%. Monique Delors, soutenue par le Parti Socialiste, obtient 48 voix. Alexandre Heuzé, du Rassemblement National, 19. Et Léa Andral, de la France Insoumise, 9. Environ 200 personnes se sont rassemblées vendredi matin devant la sous-préfecture de Mauriac pour dénoncer la hausse des prix des carburants à l'appel d'élus de plusieurs communautés de communes du Nord Cantal. Une motion a été remise à la sous-préfète pour faire remonter ses préoccupations au gouvernement. Et puis réunis vendredi, les élus du conseil départemental du Cantal ont également adopté une motion demandant au gouvernement de prendre des mesures face à cette hausse des prix. Ils réclament notamment une baisse temporaire et exceptionnelle de la fiscalité sur les carburants ainsi que des aides pour les ménages confrontés à la hausse du prix du fioul domestique. Une large intersyndicale de la fonction publique appelle à une journée de mobilisation demain partout en France. Agents territoriaux et hospitaliers, personnels de l'éducation nationale, mais aussi cheminots, pompiers ou encore policiers dénoncent la destruction des services publics. D'une seule voix, les syndicats rejettent les premières annonces du gouvernement concernant le budget 2027. Au cœur des revendications, donc, le pouvoir d'achat avec entre autres la revalorisation du point d'indice gelé depuis 4 années consécutives, mais aussi des moyens d'urgence humains et financiers, notamment pour les hôpitaux et l'école. À Aurillac, le départ de la manifestation est prévue demain à 10h depuis la préfecture. On parle sport maintenant. Vendredi soir, le stade Aurillacois s'est incliné avec un point de bonus sur le score de 24 à 20 sur la pelouse de Provence Rugby. En fédéral 2, Arpajon l'a emporté 15-10 face à Decazeville. En foot, on jouait le quatrième tour de la Coupe de France ce week-end. Aurillac s'est qualifié en s'imposant 1-0 à Murat. Les autres clubs cantaliens sont éliminés. Jordan FC est battu 3-0 par Nord-Lozère. Sud Cantal Foot est défait 7-0 par Brioude. Ali Mauriac est battu 4-0 par Andrézieux. Le Sporting Châtaigneré s'est incliné 2-0 face à Vanda. Et Sansac a perdu 2-1 à Amblave. On poursuit ce Jordan Info avec l'actualité en France et dans le monde. Bonjour Emmanuel Lafond.
3: Bonjour à tous. Une victoire historique et une étape majeure avant la présidentielle pour Marine Le Pen. Le Rassemblement National est en mesure de créer un groupe au Sénat pour la toute première fois de son histoire après les élections sénatoriales hier. Le parti a obtenu au moins 14 sièges alors que 178 des 348 étaient renouvelés. La France Insoumise entre au Sénat pour la première fois également avec l'élection de Gabriel Amar dans le Rhône. La droite reste majoritaire au Palais du Luxembourg. Les victimes saluent une écoute profonde du pape. Léon XIV a consacré une partie de sa journée d'hier à Lourdes à la lutte contre les violences sexuelles dans l'église. Le souverain pontife est attendu ce matin à Metz, dernière étape de son séjour en France, avec un programme assez riche encore une fois. Il doit notamment prononcer un discours sur l'Europe en fin de matinée avant de déambuler en papa mobile dans les rues de Metz jusqu'à la cathédrale Saint-Étienne. Dans l'actualité également, il a été mis en examen hier pour homicide sur conjoint et placé en détention provisoire. Un homme d'une trentaine d'années est accusé du meurtre de sa compagne dans le Cher. Il a été interpellé vendredi dernier après 5 jours de cavale. Son casier judiciaire porte mention de 9 condamnations, dont 3 pour des violences conjugales. Peut-être des avancées au Moyen-Orient. Donald Trump dit s'attendre à une reprise des discussions avec l'Iran dans la semaine. Alors que la dernière proposition de Téhéran a été rejetée par Washington, Donald Trump reste opposé aux conditions posées par l'Iran. Le sport avec du cyclisme déjà et cette déception pour Paul Sexas. Victime de crampes, le jeune Français a terminé 15e seulement de la course des championnats du monde hier à Montréal. C'est l'Américain Brandon McNulty qui a surpris tout le monde et qui est allé décrocher son premier maillot arc-en-ciel de champion du monde. Et puis en foot, on devrait avoir le droit à quelques changements par rapport à vendredi en Turquie. L'équipe de France est en Belgique ce soir pour son 2e match de Ligue des Nations. Coup d'envoi de cette rencontre à 20h45. Voilà pour l'info. Très bonne journée à tous.
2: Merci beaucoup Emmanuel. Côté ciel pour aujourd'hui, la tendance reste belle. Les rayons de soleil sont en place malgré un voile nuageux également au programme. Sur nos thermomètres, comptez de 15 à 20 degrés ce matin, de 22 à 28 pour nos maximales cet après-midi. On poursuit avec le quintet qui se dispute sur l'hippodrome d'Anguin. 15 chevaux prendront le départ de la course vers 13h55. Pour Jordan FM, notre sélection s'appuie aujourd'hui sur le 11 retenu comme base. Il est accompagné des 15, 14, 10 et 4. Les 12 et 2 complètent cette sélection avec une attention particulière portée au numéro 5.
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0: Bon lundi, bon réveil.
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0: Eh bien, figurez-vous que j'ai comme l'impression que c'est reparti pour une semaine avec notre quoi donc ? Une semaine, chaque jour, une question qui sera posée par Charlotte et ce sera ensuite à vous de trouver la bonne réponse. On revient sur la question que t'as posée vendredi ? Parce que j'archive tout, alors autant qu'on
2: s'en serve. Vas-y, c'est ton plaisir.
0: Un chiliogone, c'est un polygone qui possède combien de côtés, en tout cas de nombreux côtés ? Et la réponse était 1000 côtés.
2: Ça.
0: C'est ce qu'on a appris vendredi.
2: Tout à fait.
0: On va apprendre autre chose.
2: Mais oui.
0: Découvrons tout de suite notre quoi donc.
2: Alors, aujourd'hui, on va parler de la France, d'accord ? C'est le pays d'Europe qui compte le plus de quoi donc ?
0: Allez-y, pour nous dire à quoi vous pensez. Un petit message, ça prend 2 secondes. Vous écrivez tout ça, hop, c'est la France qui compte le plus de...
2: De quoi ?
0: Ce à quoi vous pensez. Et on voit ça dans les prochaines minutes. Redonne-nous, s'il te plaît, le quoi donc ?
2: La France, c'est le pays d'Europe qui compte le plus de quoi donc ?
0: Rendez-vous maintenant sur la page Facebook Jordan FM pour nous envoyer vos propositions de réponses. Dans quelques minutes, on parlera d'Octobre Rose du côté de Reynac. On retrouvera la météo et puis pour la musique, ce sera Shania Twain avec Man, I Feel Like a Woman sur Jordan FM. Bon réveil.
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1: La tendance reste belle côté ciel. Ce lundi, les rayons de soleil sont en place, malgré un voile nuageux également au programme aujourd'hui. Sur nos thermomètres, comptez de 15 à 20 degrés au milieu de la matinée. Nos maximales cet après-midi afficheront de 22 à 28 degrés. 22 pour Mauriac, 25 pour Saint-Simon, 28 degrés attendus à Morse. Après une belle journée encore annoncée pour demain mardi, les averses sont de retour sur les cartes des prévisions à partir de mercredi. Peu intense et localisée, la pluie nous accompagne jusqu'à la fin de la semaine.
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0: très bon réveil avec Angèle.
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0: La maison de santé pluriprofessionnelle de La Roquebrune se mobilise pour Octobre Rose. Et cette maison de santé pluriprofessionnelle, elle organise la 5e édition de sa journée de sensibilisation au cancer du sein. Ça se déroulera ce dimanche à la plage de Rénac à Saint-Géron. L'objectif, c'est de rappeler l'importance de la prévention et du dépistage, tout en proposant une journée placée sous le signe de l'activité physique et de la solidarité.
2: L'accueil va débuter à 8h avec un petit déj offert. Deux randonnées de 7 et 12 km partiront librement à partir de 8h30. À 10h30, une marche rose d'un kilomètre accessible à tous sera organisée avec l'association Pause. Des professionnels de santé seront également pressentis pour répondre aux questions du public. Un temps d'échange est prévu à 11h30 avant des courses pour les enfants organisées par les pompiers de La Roquebrune à midi.
0: Et la restauration sera possible sur place à partir de 12h30. Journée gratuite ouverte à tous. Des dons pourront être faits au profit de la Ligue contre le cancer. Vous avez déjà tout le programme qui vous attend sur msp-laroquebrune.fr. Rendez-vous ce dimanche donc encore une fois à la plage de Rénac à Saint-Germain. On continue ce lundi matin ensemble sur Jordan FM. On parlera de concours de bande dessinée tout à l'heure. On évoquera aussi bien sûr la réponse à notre quoi donc. Et puis pour la musique, on vous accompagne avec Chappell Roan dès maintenant. Good Luck Babe sur Jordan FM.

0: est ensemble depuis 6h ce matin. Et si vous avez envie de savoir ce que vous réservent les astres, c'est parti.
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2: Bonjour à tous, on commence votre horoscope de ce lundi 21 septembre par les béliers. Vos idées se tournent spontanément sur les aspects les plus sérieux de l'existence.
3: Taureau, vous vous imposez aujourd'hui avec efficacité et détermination. Votre volonté d'affirmation est inébranlable.
4: Gémeaux, c'est l'occasion d'exposer d'excellentes idées et de donner de bons moments.
5: Cancer, vous savez ce que vous voulez et vous tenez à le faire savoir.
6: En agissant de la sorte, vous pouvez être assuré d'atteindre vos objectifs.
7: Lion, vous vivez d'une passion enflammée sans problème.
8: Vous lâchez la bride à votre imagination et vos démarches aboutissent.
9: Vierge, une journée d'épanouissement où vos désirs sont comblés aussitôt qu'exprimés.
10: Balance, vous êtes doué pour ne pas mêler les sentiments aux affaires et c'est en partie pour cela qu'on apprécie votre collaboration.
11: Scorpion, si certains partenaires ou collègues vous semblent hésitants ou peu dignes de confiance, n'hésitez pas à retirer vos billes.
12: Sagittaire, vous pouvez passer beaucoup de temps sur un projet pour le faire aboutir.
13: Vos démarches sont forcément lucratives.
14: Capricorne, vous n'êtes pas de nature à rester dans votre coin et vous organiserez quelque chose qui fera plaisir à votre petite tribu ainsi qu'à vous-même.
15: Verseau, les bonnes résolutions sont à l'ordre du jour.
16: Vous vous mettez en ordre de marche et vous organisez tout ce qui peut l'être.
17: Et enfin les poissons, en toute indépendance, vous faites des choix de vie importants.
18: Vous avez horreur que l'on vous dicte votre conduite.
19: Je vous souhaite à tous une très belle journée.
10: Ce week-end, direction Boissy dans le Cantal pour la fête des Sarrasins. Samedi 3 octobre à 20h30, soirée théâtre, chant et folklore avec l'Occitane de Rillac. Dimanche 4 octobre, randonnée comptée à 9h30 au profit de France Alzheimer. Vide-grenier gratuit, bourriole, battage à l'ancienne. À 12h30, savourez la potée auvergnate en réservant au 06 80 48 0201. Puis à 15h, spectacle folklorique provençal avec le Moulin de Bretoul. La fête des Sarrasins, c'est à Boissy les 3 et 4 octobre.
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0: Bon lundi à tous, il est 7h30, la réponse à notre quoi donc du jour dans un instant et ce sera juste après les informations. Toute l'information de ce lundi en compagnie de Sophie Fritsch, bonjour.
2: Bonjour Sylvain, bonjour à tous. Les sénateurs sortants ont été réélus dès le premier tour hier dans le Cantal. Bernard Delcros, membre du groupe Union Centriste, obtient 499 voix. Stéphane Sautarel, rattaché au groupe Les Républicains, recueille 445 voix, soit 84,60%. Face à eux, les trois autres candidats restent sous les 10%. Monique Delors, soutenue par le Parti Socialiste, obtient 48 voix. Alexandre Heuzé, du Rassemblement National, 19. Et Léa Andral, de la France Insoumise, 9. Environ 200 personnes se sont rassemblées vendredi matin devant la sous-préfecture de Mauriac pour dénoncer la hausse des prix des carburants à l'appel d'élus de plusieurs communautés de communes du Nord Cantal. Une motion a été remise à la sous-préfète pour faire remonter ses préoccupations au gouvernement. Et puis réunis vendredi, les élus du conseil départemental du Cantal ont également adopté une motion demandant au gouvernement de prendre des mesures face à cette hausse des prix. Ils réclament notamment une baisse temporaire et exceptionnelle de la fiscalité sur les carburants ainsi que des aides pour les ménages confrontés à la hausse du prix du fioul domestique. Une large intersyndicale de la fonction publique appelle à une journée de mobilisation demain partout en France. Agents territoriaux et hospitaliers, personnel de l'éducation nationale, mais aussi cheminots, pompiers ou encore policiers dénoncent la destruction des services publics. D'une seule voix, les syndicats rejettent les premières annonces du gouvernement concernant le budget 2027. Au cœur des revendications, donc, le pouvoir d'achat avec entre autres la revalorisation du point d'indice gelé depuis 4 années consécutives, mais aussi des moyens d'urgence humains et financiers, notamment pour les hôpitaux et l'école. À Aurillac, le départ de la manifestation est prévue demain à 10h depuis la préfecture. On parle sport maintenant. Vendredi soir, le Stade Aurillacois s'est incliné avec un point de bonus sur le score de 24 à 20 sur la pelouse de Provence Rugby. En Fédéral 2, Arpajon l'a emporté 15-10 face à Decazeville. En foot, on jouait le quatrième tour de la Coupe de France ce week-end. Aurillac s'est qualifié en s'imposant 1-0 à Murat. Les autres clubs cantaliens sont éliminés. Jordan FC est battu 3-0 par Nord-Lozère. Sud Cantal Foot est défait 7-0 par Brioude. Ali Mauriac est battu 4-0 par Andrézieux. Le Sporting Châtaigneraie s'est incliné 2-0 face à Vanda. Et Sansac a perdu 2-1 à Amblave. On poursuit ce Jordan Info avec l'actualité en France et dans le monde. Bonjour Emmanuel Lafond.
3: Bonjour à tous. Une victoire historique et une étape majeure avant la présidentielle pour Marine Le Pen. Le Rassemblement National est en mesure de créer un groupe au Sénat pour la toute première fois de son histoire après les élections sénatoriales hier. Le parti a obtenu au moins 14 sièges alors que 178 des 348 étaient renouvelés. La France Insoumise entre au Sénat pour la première fois également avec l'élection de Gabriel Amar dans le Rhône. La droite reste majoritaire au Palais du Luxembourg. Les victimes saluent une écoute profonde du pape. Léon XIV a consacré une partie de sa journée d'hier à Lourdes à la lutte contre les violences sexuelles dans l'église. Le souverain pontife est attendu ce matin à Metz, dernière étape de son séjour en France, avec un programme assez riche encore une fois. Il doit notamment prononcer un discours sur l'Europe en fin de matinée avant de déambuler en papa mobile dans les rues de Metz jusqu'à la cathédrale Saint-Étienne. Dans l'actualité également, il a été mis en examen hier pour homicide sur conjoint et placé en détention provisoire. Un homme d'une trentaine d'années est accusé du meurtre de sa compagne dans le Cher. Il a été interpellé vendredi dernier après 5 jours de cavale. Son casier judiciaire porte mention de 9 condamnations, dont 3 pour des violences conjugales. Peut-être des avancées au Moyen-Orient. Donald Trump dit s'attendre à une reprise des discussions avec l'Iran dans la semaine. Alors que la dernière proposition de Téhéran a été rejetée par Washington, Donald Trump reste opposé aux conditions posées par l'Iran. Le sport avec du cyclisme déjà et cette déception pour Paul Sexas. Victime de crampes, le jeune Français a terminé 15e seulement de la course des championnats du monde hier à Montréal. C'est l'Américain Brandon McNulty qui a surpris tout le monde et qui est allé décrocher son premier maillot arc-en-ciel de champion du monde. Et puis en foot, on devrait avoir le droit à quelques changements par rapport à vendredi en Turquie. L'équipe de France est en Belgique ce soir pour son deuxième match de Ligue des Nations. Coup d'envoi de cette rencontre à 20h45. Voilà pour l'info. Très bonne journée à tous.
2: Merci beaucoup Emmanuel. Côté ciel pour aujourd'hui, la tendance reste belle. Les rayons de soleil sont en place malgré un voile nuageux également au programme. Sur nos thermomètres, comptez de 15 à 20 degrés ce matin, de 22 à 28 pour nos maximales cet après-midi. On poursuit avec le quintet qui se dispute sur l'hippodrome d'Anguin. 15 chevaux prendront le départ de la course vers 13h55. Pour Jordan FM, notre sélection s'appuie aujourd'hui sur le 11 retenu comme base. Il est accompagné des 15, 14, 10 et 4. Les 12 et 2 complètent cette sélection avec une attention particulière portée au numéro 5.
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1: Manon Lisa dans les matinales.
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1: Nous allons à présent retrouver notre quoi donc. Tout à l'heure, Charlotte a posé une question et on a reçu des messages, vos messages en l'occurrence. J'ai sélectionné, je vais lire vos réponses, on voit si quelqu'un a trouvé. Charlotte, rappelle-nous quel était le quoi donc.
3: Avec grand plaisir. La France, c'est le pays d'Europe qui possède le plus de quoi donc.
1: Jonathan nous dit le plus de ronds-points.
3: Non.
1: Muriel propose.
3: Mais je crois que c'est aussi une bonne réponse. Tu sais, il me semble avoir entendu cette info, mais c'est pas celle que je recherche aujourd'hui.
1: Ok, très bien. Muriel nous propose le plus d'hommes politiques qui ne servent à rien.
3: Je dirais rien là-dessus. Ouais, mais c'est pas ce que je cherche.
1: Fred nous dit le plus de taxes d'Europe.
3: Non, c'est pas ça.
1: Amir nous dit que c'est en France qu'il y a le plus de chômeurs.
3: Non, c'est pas ça, non.
1: Et Ludivine propose le plus d'églises.
3: Non, c'est pas ça.
1: Bon,
3: même s'il y a plein de réponses où je me dis ouais, ça doit coller, mais ouais, c'est pas ce que je recherche aujourd'hui. C'est le plus de chasseurs d'Europe.
1: Ah, oh, c'est vrai?
3: Voilà, c'est en France qu'il y en a le plus, tout simplement. Par exemple, il y a une étude qui avait été faite, alors qu'il remonte un peu. En 2009, il y en avait déjà 1 343 000
1: ah oui.
3: À l'époque. Donc voilà, c'est vraiment la championne de la chasse, quoi.
1: Très bien. Est-ce que tu connais la différence entre un bon et un mauvais chasseur?
3: Ah, tiens. Pensez aux inconnus, ça.
1: Restez avec nous, il y aura dans un instant la météo. D'ici quelques minutes, on parlera de concours bande dessinée. Et puis on aura de la musique, bien sûr, avec Bruce Springsteen, notamment. Bon réveil.
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1: La tendance reste belle côté ciel. Ce lundi, les rayons de soleil sont en place, malgré un voile nuageux également au programme aujourd'hui. Sur nos thermomètres, comptés de 15 à 20 degrés au meilleur de la matinée. Nos maximales cet après-midi afficheront de 22 à 28 degrés. 22 pour Pierrefort, 25 pour Jussac, 28 degrés attendus à Mont-Salvi. Après une belle journée encore annoncée pour demain mardi, les averses sont de retour sur les cartes des prévisions à partir de mercredi. Peu intense et localisée, la pluie nous accompagne jusqu'à la fin de la semaine.
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0: Tame Impala, Jenny sur Jordan FM.
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0: Merci de commencer votre journée avec nous. Bon réveil. Aujourd'hui, nous évoquons l'Office national des combattants et des victimes de guerre qui organise la 13e édition de son concours de bande dessinée Bulle de mémoire pour cette année 2026-2027. Le thème imposé, c'est À feu et à flot, la mer dans les guerres contemporaines.
2: Ce projet s'adresse aux collégiens, aux lycéens et aux jeunes de niveau équivalent. Seuls ou en groupe, de 2 à 5 personnes, les participants doivent concevoir une histoire illustrée liée au conflit impliquant la France de 1870 à nos jours. En mettant l'accent sur les conséquences humaines de ces événements, les inscriptions se font via l'application Adage pour le cadre scolaire ou alors par formulaire direct pour les candidatures libres.
0: Les planches, la fiche d'inscription et la note d'intention sont à envoyer aux référents régionaux de l'ONACVG. Je rappelle que c'est l'Office national des combattants et des victimes de guerre. C'est à faire avant le 31 mars 2027 et le détail est à retrouver sur le site onac-vg.fr/bulle-de-mémoire. On espère que vous passez un bon début de journée. Nous on continue, hein. On parlera tout à l'heure de l'essai de l'emploi du côté du stade Jean Alric. On va aussi évoquer l'info, ce sera avec Sophie Fritsch évidemment, rendez-vous à 8h. Et puis pour le programme télé, ce sera juste après Jean-Louis Aubert. On l'écoute maintenant avec Merveille dans le Cantal, la Corrèze et le Lot sur Jean-Louis.

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2: Bonjour, quoi de beau à la télé pour cette soirée du 28 septembre sur TF1 du foot Belgique-France, la Ligue des Nations. Après la Turquie, les Bleus de Zinedine Zidane sont ce soir confrontés aux Belges. Premier acte d'une double confrontation puisque les deux équipes se retrouveront la semaine prochaine pour une nouvelle rencontre. Sur France 2, les aventurières, série. La vie de Françoise, hôtesse de l'air à la retraite, et de sa fille Sophie volent en éclats le jour où leur mari et père est enlevé. Sophie découvre alors que sa mère et son père étaient des agents pour le compte de l'État. Sur France 3, le mystère Henri Pic, film avec Fabrice Luchini et Camille Cotin. Célèbre animateur d'une émission littéraire, Jean-Michel Rouche est interpellé par le succès d'un livre écrit par un inconnu nommé Henri Pic. Sur W9, Pearl Harbor, film avec Ben Affleck. Sur France 4, Voyage Voyage, les stars chantent au Maroc. Divertissement. Sur M6, L'amour est dans le pré, présenté par Karine Le Marchand. Et puis sur France 5, Sur le front, magazine sur le thème vêtements, le tour du monde en 4 jours. Très belle soirée télé à tous.
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1: Très bon début de semaine.
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1: Eh oui, très bon lundi avec Jordan FM. Il est 8h, nous allons retrouver dans un instant notre pourquoi du jour. Et l'info de ce lundi, c'est avec Sophie Fritsch. Bonjour.
2: Bonjour Sylvain, bonjour à tous. Les sénateurs sortants ont été réélus dès le premier tour hier dans le Cantal. Bernard Delcros, membre du groupe Union Centriste, obtient 499 voix. Stéphane Sautarel, rattaché au groupe Les Républicains, recueille 445 voix, soit 84,60%. Face à eux, les trois autres candidats restent sous les 10%. Monique Delors, soutenue par le Parti Socialiste, obtient 48 voix. Alexandre Heuzé, du Rassemblement National, 19. Et Léa Andral, de la France Insoumise, 9. Environ 200 personnes se sont rassemblées vendredi matin devant la sous-préfecture de Mauriac pour dénoncer la hausse des prix des carburants à l'appel d'élus de plusieurs communautés de communes du Nord Cantal. Une motion a été remise à la sous-préfète pour faire remonter ses préoccupations au gouvernement. Et puis réunis vendredi, les élus du conseil départemental du Cantal ont également adopté une motion demandant au gouvernement de prendre des mesures face à cette hausse des prix. Ils réclament notamment une baisse temporaire et exceptionnelle de la fiscalité sur les carburants ainsi que des aides pour les ménages confrontés à la hausse du prix du fioul domestique. Une large intersyndicale de la fonction publique appelle à une journée de mobilisation demain partout en France. Agents territoriaux et hospitaliers, personnel de l'éducation nationale, mais aussi cheminots, pompiers ou encore policiers dénoncent la destruction des services publics. D'une seule voix, les syndicats rejettent les premières annonces du gouvernement concernant le budget 2027. Au cœur des revendications, donc, le pouvoir d'achat avec entre autres la revalorisation du point d'indice gelé depuis 4 années consécutives, mais aussi des moyens d'urgence humains et financiers, notamment pour les hôpitaux et l'école. À Aurillac, le départ de la manifestation est prévue demain à 10h depuis la préfecture. On parle sport maintenant. Vendredi soir, le stade aurillacois s'est incliné avec un point de bonus sur le score de 24-20 sur la pelouse de Provence Rugby. En fédéral 2, Arpajon l'a emporté 15-10 face à Decazeville. En foot, on jouait le 4e tour de la Coupe de France ce week-end. Aurillac s'est qualifié en s'imposant 1-0 à Murat. Les autres clubs cantaliens sont éliminés. Jordan FC est battu 3-0 par Nord-Lozère. Sud Cantal Foot est défait 7-0 par Brioude. Ali Mauriac est battu 4-0 par Andrézieux. Le Sporting Châtaigneraie s'est incliné 2-0 face à Vanda. Et Sansac a perdu 2-1 à Amblave. On poursuit ce Jordan Info avec l'actualité en France et dans le monde. Bonjour Emmanuel Lafont.
3: Bonjour à tous. Une victoire historique et une étape majeure avant la présidentielle pour Marine Le Pen. Le Rassemblement National est en mesure de créer un groupe au Sénat pour la toute première fois de son histoire après les élections sénatoriales hier. Le parti a obtenu au moins 14 sièges alors que 178 des 348 étaient renouvelés. La France Insoumise entre au Sénat pour la première fois également, avec l'élection de Gabriel Amar dans le Rhône. La droite reste majoritaire au Palais du Luxembourg. Les victimes saluent une écoute profonde du pape. Léon XIV a consacré une partie de sa journée d'hier à Lourdes à la lutte contre les violences sexuelles dans l'Église. Le souverain pontife est attendu ce matin à Metz, dernière étape de son séjour en France, avec un programme assez riche encore une fois. Il doit notamment prononcer un discours sur l'Europe en fin de matinée avant de déambuler en papa mobile dans les rues de Metz jusqu'à la cathédrale Saint-Étienne. Dans l'actualité également, il a été mis en examen hier pour homicide sur conjoint et placé en détention provisoire. Un homme d'une trentaine d'années est accusé du meurtre de sa compagne dans le Cher. Il a été interpellé vendredi dernier après 5 jours de cavale. Son casier judiciaire porte mention de 9 condamnations, dont 3 pour des violences conjugales. Peut-être des avancées au Moyen-Orient, Donald Trump dit s'attendre à une reprise des discussions avec l'Iran dans la semaine. Alors que la dernière proposition de Téhéran a été rejetée par Washington, Donald Trump reste opposé aux conditions posées par l'Iran. Le sport avec du cyclisme déjà et cette déception pour Paul Sexas. Victime de crampes, le jeune Français a terminé 15e seulement de la course des championnats du monde hier à Montréal. C'est l'Américain Brandon McNulty qui a surpris tout le monde et qui est allé décrocher son premier maillot arc-en-ciel de champion du monde. Et puis en foot, on devrait avoir le droit à quelques changements par rapport à vendredi en Turquie. L'équipe de France est en Belgique ce soir pour son 2e match de Ligue des Nations. Coup d'envoi de cette rencontre à 20h45. Voilà pour l'info. Très bonne journée à tous.
2: Merci beaucoup Emmanuel. Côté ciel pour aujourd'hui, la tendance reste belle. Les rayons de soleil sont en place malgré un voile nuageux également au programme. Sur nos thermomètres, comptez de 15 à 20 degrés ce matin, de 22 à 28 pour nos maximales cet après-midi. On poursuit avec le quintet qui se dispute sur l'hippodrome d'Anguin. 15 chevaux prendront le départ de la course vers 13h55. Pour Jordan FM, notre sélection s'appuie aujourd'hui sur le 11 retenu comme base. Il est accompagné des 15, 14, 10 et 4. Les 12 et 2 complètent cette sélection avec une attention particulière portée au numéro 5.
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0: Été avec toi, Adèle Castillon sur Jordan FM.
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0: Nouvelle semaine qui démarre et le retour ce matin bien sûr de notre pourquoi du jour. On va faire un petit tour à Égletton en Corrèze. Vous écoutez Jordan FM sur 87.6 et à Égletton on a Olivier qui nous écoute et qui nous a écrit pour nous demander pourquoi on dit avoir les chevilles qui enflent.
2: En fait, l'origine de cette expression, elle se trouve dans la mythologie grecque. Ouais. C'est Œdipe qui était roi de Thèbes qui est la source de cette analogie. Son nom signifie à lui, Œdipe, pied enflé, d'accord ? Okay. Et comme il était connu pour son ego surdimensionné, eh bien ça a déclenché des moqueries des Grecs qui en ont fait des jeux de mots. Et c'était plus pied enflé, mais les chevilles qui enflent.
0: Tout simplement.
2: Tout simplement.
0: Rendez-vous demain, bien sûr, pour un nouveau Pourquoi du jour. D'ici là, toutes vos questions, elles arrivent sur la page Facebook Jordan FM. Côté rendez-vous dans les prochaines minutes, on parlera de l'essai de l'emploi du côté de Jean Alric. Et puis on écoutera Kongs. Et ce sera avec Lipstick sur Jordan FM.
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13: 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Puis à 15h, spectacle folklorique provençal avec le Moulin de Bretoul. 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
1: La tendance reste belle côté ciel. Ce lundi, les rayons de soleil sont en place, malgré un voile nuageux également au programme aujourd'hui. Sur nos thermomètres, comptez de 15 à 20 degrés au milieu de la matinée. Nos maximales cet après-midi afficheront de 22 à 28 degrés. 22 pour Mauriac, 25 pour Saint-Simon, 28 degrés attendus à Morse. Après une belle journée encore annoncée pour demain mardi, les averses sont de retour sur les cartes des prévisions à partir de mercredi. Peu intense et localisée, la pluie nous accompagne jusqu'à la fin de la semaine.
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0: Shakira dans les matinales.
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0: Bon début de semaine et merci de démarrer justement ce lundi avec Jordan FM. Vous allez prendre de quoi noter parce qu'on va prendre un petit peu d'avance dans notre agenda et parler de ce qui va se passer le jeudi 29 octobre prochain. Le stade Jean-Alric d'Aurillac qui accueillera une nouvelle édition de l'essai de l'emploi organisé par l'agence Auvergne-Rhône-Alpes Entreprises, France Travail et le stade Aurillacois. C'est un forum qui s'adresse aux demandeurs d'emploi du département sans condition de diplôme. Donc le 29 octobre, dès 14h, les participants seront répartis sur 3 espaces complémentaires.
2: Le premier est consacré à la valorisation des compétences, à l'orientation et à la préparation des entretiens d'embauche. Le deuxième, mis en place avec les services de solidarité du conseil départemental, vise à identifier des solutions face aux freins du quotidien comme les difficultés de mobilité, de logement, de santé ou de garde d'enfants. Et puis le troisième met en relation directe les candidats avec des entreprises locales qui recrutent principalement dans les secteurs de l'industrie, du commerce, des services à la personne et de la restauration. Tout au long de l'après-midi, des visites guidées exclusives du stade seront proposés aux participants.
0: Ouais, ce sera l'occasion de découvrir un petit peu l'envers du décor, d'accéder à des espaces qui habituellement sont réservés aux joueurs et aux équipes, les vestiaires, les espaces techniques, la salle de conférence, etc. L'accès à l'événement est gratuit sous réserve d'une inscription préalable. C'est sur le site internet d'Auvergne-Rhône-Alpes Entreprises que vous aurez tous les détails. Et donc la date à retenir pour l'essai de l'emploi, ce sera le jeudi 29 octobre prochain, 14h au stade Jean-Alaric à Aurillac. Bon début de journée. Restez avec nous, tout à l'heure on aura l'info en plus. Pour aujourd'hui, on va aussi retrouver notre horoscope et Bonnie Tyler pour la musique. C'est maintenant sur Jordan FM.

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2: Bonjour à tous, on commence votre horoscope de ce lundi 21 septembre par les béliers. Vos idées se tournent spontanément sur les aspects les plus sérieux de l'existence.
3: Taureau, vous vous imposez aujourd'hui avec efficacité et détermination. Votre volonté d'affirmation est inébranlable.
4: Gémeaux, c'est l'occasion d'exposer d'excellentes idées et de donner de bons moments.
5: Cancer, vous savez ce que vous voulez et vous tenez à le faire savoir. En agissant de la sorte, vous pouvez être assuré d'atteindre vos objectifs.
6: Lion, vous vivez d'une passion enflammée sans problème. Vous lâchez la bride à votre imagination et vos démarches aboutissent.
7: Vierge, une journée d'épanouissement où vos désirs sont comblés aussitôt qu'exprimés.
8: Balance, vous êtes doué pour ne pas mêler les sentiments aux affaires et c'est en partie pour cela qu'on apprécie votre collaboration.
9: Scorpion, si certains partenaires ou collègues vous semblent hésitants ou peu dignes de confiance, n'hésitez pas à retirer vos billes.
10: Sagittaire, vous pouvez passer beaucoup de temps sur un projet pour le faire aboutir. Vos démarches sont forcément lucratives.
11: Capricorne, vous n'êtes pas de nature à rester dans votre coin et vous organiserez quelque chose qui fera plaisir à votre petite tribu ainsi qu'à vous-même.
12: Verseau, les bonnes résolutions sont à l'ordre du jour. Vous vous mettez en ordre de marche et vous organisez tout ce qui peut l'être.
13: Et enfin les poissons, en toute indépendance, vous faites des choix de vie importants. Vous avez horreur que l'on vous dicte votre conduite.
14: Je vous souhaite à tous une très belle journée.
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1: Avec notre Twitter dans un instant et avec aussi un nouveau point sur les informations de ce lundi. Il est 8h30. L'info de ce premier jour de la semaine, c'est avec Sophie Fritsch. Bonjour Sophie.
3: Bonjour Sylvain, bonjour à tous. Les sénateurs sortants ont été réélus dès le premier tour hier dans le Cantal. Bernard Delcros, membre du groupe Union Centriste, obtient 499 voix. Stéphane Sautarel, rattaché au groupe Les Républicains, recueille 445 voix, soit 84,60%. Face à eux, les trois autres candidats restent sous les 10%. Monique Delors, soutenue par le Parti Socialiste, obtient 48 voix. Alexandre Heuzé, du Rassemblement National, 19. Et Léa Andral, de la France Insoumise, 9. Environ 200 personnes se sont rassemblées vendredi matin devant la sous-préfecture de Mauriac pour dénoncer la hausse des prix des carburants à l'appel d'élus de plusieurs communautés de communes du Nord Cantal. Une motion a été remise à la sous-préfète pour faire remonter ses préoccupations au gouvernement. Et puis réunis vendredi, les élus du conseil départemental du Cantal ont également adopté une motion demandant au gouvernement de prendre des mesures face à cette hausse des prix. Ils réclament notamment une baisse temporaire et exceptionnelle de la fiscalité sur les carburants ainsi que des aides pour les ménages confrontés à la hausse du prix du fioul domestique. Une large intersyndicale de la fonction publique appelle à une journée de mobilisation demain partout en France. Agents territoriaux et hospitaliers, personnels de l'éducation nationale, mais aussi cheminots, pompiers ou encore policiers dénoncent la destruction des services publics. D'une seule voix, les syndicats rejettent les premières annonces du gouvernement concernant le budget 2027. Au cœur des revendications, donc, le pouvoir d'achat avec entre autres la revalorisation du point d'indice gelé depuis 4 années consécutives, mais aussi des moyens d'urgence humains et financiers, notamment pour les hôpitaux et l'école. À Aurillac, le départ de la manifestation est prévue demain à 10h depuis la préfecture. On parle sport maintenant. Vendredi soir, le Stade Aurillacois s'est incliné avec un point de bonus sur le score de 24-20 sur la pelouse de Provence Rugby. En Fédéral 2, Arpajon l'a emporté 15-10 face à Decazeville. En foot, on jouait le 4e tour de la Coupe de France ce week-end. Aurillac s'est qualifié en s'imposant 1-0 à Murat. Les autres clubs cantaliens sont éliminés. Jordan FC est battu 3-0 par Nord-Lozère. Sud Cantal Foot est défait 7-0 par Brioude. Ali Mauriac est battu 4-0 par Andrézieux. Le Sporting Châtaigneré s'est incliné 2-0 face à Vanda. Et Sansac a perdu 2-1 à Amblave. On poursuit ce Jordan Info avec l'actualité en France et dans le monde. Bonjour Emmanuel Lafond.
4: Bonjour à tous. Une victoire historique, une étape majeure avant la présidentielle pour Marine Le Pen. Le Rassemblement National est en mesure de créer un groupe au Sénat pour la toute première fois de son histoire après les élections sénatoriales hier. Le parti a obtenu au moins 14 sièges alors que 178 des 348 étaient renouvelés. La France Insoumise entre au Sénat pour la première fois également avec l'élection de Gabriel Amar dans le Rhône. La droite reste majoritaire au Palais du Luxembourg. Les victimes saluent une écoute profonde du pape. Léon XIV a consacré une partie de sa journée d'hier à Lourdes à la lutte contre les violences sexuelles dans l'église. Le souverain pontife est attendu ce matin à Metz, dernière étape de son séjour en France, avec un programme assez riche encore une fois. Il doit notamment prononcer un discours sur l'Europe en fin de matinée avant de déambuler en papa mobile dans les rues de Metz jusqu'à la cathédrale Saint-Étienne. Dans l'actualité également, il a été mis en examen hier pour homicide sur conjoint et placé en détention provisoire. Un homme d'une trentaine d'années est accusé du meurtre de sa compagne dans le Cher. Il a été interpellé vendredi dernier après 5 jours de cavale. Son casier judiciaire porte mention de 9 condamnations, dont 3 pour des violences conjugales. Peut-être des avancées au Moyen-Orient. Donald Trump dit s'attendre à une reprise des discussions avec l'Iran dans la semaine. Alors que la dernière proposition de Téhéran a été rejetée par Washington, Donald Trump reste opposé aux conditions posées par l'Iran. Le sport avec du cyclisme déjà et cette déception pour Paul Sexas. Victime de crampes, le jeune Français a terminé 15e seulement de la course des championnats du monde hier à Montréal. C'est l'Américain Brandon McNulty qui a surpris tout le monde et qui est allé décrocher son premier maillot arc-en-ciel de champion du monde. Et puis en foot, on devrait avoir le droit à quelques changements par rapport à vendredi en Turquie. L'équipe de France est en Belgique ce soir pour son 2e match de Ligue des Nations. Coup d'envoi de cette rencontre à 20h45. Voilà pour l'info. Très bonne journée à tous.
3: Merci beaucoup Emmanuel. Côté ciel pour aujourd'hui, la tendance reste belle. Les rayons de soleil sont en place malgré un voile nuageux également au programme. Sur nos thermomètres, comptez de 15 à 20 degrés ce matin, de 22 à 28 pour nos maximales cet après-midi. On poursuit avec le quintet qui se dispute sur l'hippodrome d'Anguin. 15 chevaux prendront le départ de la course vers 13h55. Pour Jordan FM, notre sélection s'appuie aujourd'hui sur le 11 retenu comme base. Il est accompagné des 15, 14, 10 et 4. Les 12 et 2 complètent cette sélection avec une attention particulière portée au numéro 5.
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0: Offenbach, Star Sailor dans les matinales. Et nous sommes à l'heure de la Twitter. Cette Twitter s'appelle comme ça parce que tweet, c'est le réseau social, Twitter, et, mmh. et l'heure, comme l'heure.
1: Ah fait, ouais, d'accord, tout s'explique en fait, c'est incroyable. Ouais. C'est fou.
0: J'ai été inspiré ce jour-là.
1: Ah, mais je vois bien.
0: Mais on ne parle pas que de Twitter, on parle des réseaux sociaux dans leur globalité aujourd'hui. C'est une publication sur la page Facebook de Yannick Vicente. Mon truc pour paraître 10 ans de moins, bah je dis que j'ai 10 ans de plus. Voilà. Ne remerciez pas, c'est totalement gratuit.
1: C'est efficace, hein.
0: Ah oui, c'est vrai.
1: C'est tout.
0: C'est vrai.
1: Ça marche. Et t'imagines ? Ah ouais, effectivement, oui, ça, tu fais ton âge.
0: Tu fais ton âge, ouais. Ouais, ça. Là, ça peut être vexant.
1: Un peu.
0: Qu'est-ce que tu as mis de côté pour la Twitter ?
1: Un jeu de mots. D'accord, je sais que t'aimes les jeux de mots, donc c'est un petit peu pour te faire plaisir quand même.
0: C'est gentil.
1: Voilà. À Berlin, le videur qui m'a viré de la boîte de nuit est resté calme et cool. Du coup, j'ai dit merci,
0: au videur zen. Allez, bon début de journée, bon début de semaine. Avec Jordan FM, pour la suite, ce sera Olivia Ruiz avec la femme chocolat.
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1: La tendance reste belle côté ciel. Ce lundi, les rayons de soleil sont en place, malgré un voile nuageux également au programme aujourd'hui. Sur nos thermomètres, comptez de 15 à 20 degrés au milliard de la matinée. Nos maximales cet après-midi afficheront de 22 à 28 degrés. 22 pour Pierrefort, 25 pour Jussac, 28 degrés attendus à Montsalvy. Après une belle journée encore annoncée pour demain mardi, les averses sont de retour sur les cartes des prévisions à partir de mercredi. Peu intense et localisée, la pluie nous accompagne jusqu'à la fin de la semaine.
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0: Et ce matin sur Jordan FM, voici l'info en plus. Et ce sera une info qui va nous donner foi en la nature humaine, Charlotte.
2: À ce point-là.
0: Oui, oui.
2: Ok, très bien.
0: Je vais revenir sur ce qui s'est passé il y a de ça quelques jours en Australie. Une touriste française qui s'appelle Chloé, qui a oublié de déclarer une boîte de cassoulet dans ses affaires et qui a reçu une amende de la douane de à peu près 2700 euros. On se rappelle de cette histoire.
2: Ouais.
0: Certains médias en ont parlé. Bon,
2: ouais.
0: Bref. Elle était dépitée. Elle a partagé son histoire en larmes, en vidéo sur les réseaux sociaux. Et la situation va peut-être un petit peu bouger. Alors, j'ai pas dit pour autant qu'ils allaient rembourser son amende, mais cette info, elle est arrivée jusqu'aux oreilles de Michel Keul, qui est grand maître de la confrérie du cassoulet, la grande confrérie du cassoulet.
2: D'accord.
0: À Castelnaudary, pour la petite histoire, capitale mondiale du cassoulet.
2: Bien sûr.
0: Et touché par cette histoire, il a invité la jeune femme à venir déguster à Castelnaudary, avec la personne de son choix, un véritable cassoulet supérieur. Le douanier australien à l'origine de cette affaire est aussi convié, parce que grâce à ces personnes, eh bien, cette spécialité régionale a bénéficié d'un énorme coup de projecteur. En gros, s'il devait faire réaliser une publicité et la diffuser pour qu'elle soit vue par 3 millions de personnes, ça leur aurait coûté beaucoup d'argent.
2: Alors que là, du coup,
0: voilà, ça aura écouté.
2: Rien du tout.
0: Ça fait parler du cassoulet. Et petite info supplémentaire, ils aimeraient introniser Chloé comme ambassadrice d'Australie à Paris en mars prochain.
2: Ça va un peu loin, non?
0: Ouais, c'est vrai.
2: Quand même.
0: Allez, bon lundi, je sais pas toi, mais ça m'a donné faim, moi, cette histoire de cassoulet, Charlotte.
2: Mais carrément.
0: On se retrouve demain à partir de 6h pour les matinales, bien évidemment. Et puis n'oubliez pas cet après-midi, Guillaume, dès 16h. Et plus précisément, entre 18 et 19h, le club Rouge et Bleu avec Guillaume, Jean-Marc. Retour sur le dernier match du stade Aurillacois. Ce sera à retrouver aussi en vidéo sur notre page Facebook Jordan FM. Bisous Charlotte.
2: Bisous.
0: On se retrouve demain et on va retrouver Lewis Capaldi tout de suite. Voici Forget Me sur Jordan FM.

0: Merci de commencer votre journée avec les matinales. Nous, on vous propose de préparer votre soirée dès à présent. Voici notre sélection télé du jour, signée Jordan FM.
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2: Bonjour, quoi de beau à la télé pour cette soirée du 28 septembre sur TF1 du foot Belgique-France, la Ligue des Nations. Après la Turquie, les Bleus de Zinedine Zidane sont ce soir confrontés aux Belges. Premier acte d'une double confrontation puisque les deux équipes se retrouveront la semaine prochaine pour une nouvelle rencontre. Sur France 2, les aventurières, série. La vie de Françoise, hôtesse de l'air à la retraite, et de sa fille Sophie volent en éclats le jour où leur mari et père est enlevé. Sophie découvre alors que sa mère et son père étaient des agents pour le compte de l'État. Sur France 3, le mystère Henri Pic. Film avec Fabrice Lucchini et Camille Cotin. Célèbre animateur d'une émission littéraire, Jean-Michel Rouche est interpellé par le succès d'un livre écrit par un inconnu nommé Henri Pic. Sur W9, Pearl Harbor, film avec Ben Affleck. Sur France 4, Voyage Voyage, les stars chantent au Maroc. Divertissement. Sur M6, L'amour est dans le pré, présenté par Karine Le Marchand. Et puis sur France 5, Sur le front, magazine sur le thème Vêtements, le tour du monde en 4 jours. Très belle soirée télé à tous.
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1: Très bon lundi, il est 9h.
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1: Dans un instant, le retour de la musique dans le Cantal, la Corrèze et le Lot sur Jordan FM. Et ce sera juste après les informations. Toute l'information pour ce lundi avec Sophie Fritsch. Bonjour Sophie.
2: Bonjour Sylvain, bonjour à tous. Les sénateurs sortants ont été réélus dès le premier tour hier dans le Cantal. Bernard Delcros, membre du groupe Union Centriste, obtient 499 voix. Stéphane Sautarel, rattaché au groupe Les Républicains, recueille 445 voix, soit 84,60%. Face à eux, les trois autres candidats restent sous les 10%. Monique Delors, soutenue par le Parti Socialiste, obtient 48 voix. Alexandre Heuzé, du Rassemblement National, 19. Et Léa Andral, de la France Insoumise, 9. Environ 200 personnes se sont rassemblées vendredi matin devant la sous-préfecture de Mauriac pour dénoncer la hausse des prix des carburants à l'appel d'élus de plusieurs communautés de communes du Nord Cantal. Une motion a été remise à la sous-préfète pour faire remonter ses préoccupations au gouvernement. Et puis réunis vendredi, les élus du conseil départemental du Cantal ont également adopté une motion demandant au gouvernement de prendre des mesures face à cette hausse des prix. Ils réclament notamment une baisse temporaire et exceptionnelle de la fiscalité sur les carburants ainsi que des aides pour les ménages confrontés à la hausse du prix du fioul domestique. Une large intersyndicale de la fonction publique appelle à une journée de mobilisation demain partout en France. Agents territoriaux et hospitaliers, personnels de l'éducation nationale, mais aussi cheminots, pompiers ou encore policiers dénoncent la destruction des services publics. D'une seule voix, les syndicats rejettent les premières annonces du gouvernement concernant le budget 2027. Au cœur des revendications, donc, le pouvoir d'achat avec entre autres la revalorisation du point d'indice gelé depuis 4 années consécutives, mais aussi des moyens d'urgence humains et financiers, notamment pour les hôpitaux et l'école. À Aurillac, le départ de la manifestation est prévue demain à 10h depuis la préfecture. On parle sport maintenant. Vendredi soir, le Stade Aurillacois s'est incliné avec un point de bonus sur le score de 24-20 sur la pelouse de Provence Rugby. En fédéral 2, Arpajon l'a emporté 15-10 face à Decazeville. En foot, on jouait le 4e tour de la Coupe de France ce week-end. Aurillac s'est qualifié en s'imposant 1-0 à Murat. Les autres clubs cantaliens sont éliminés. Jordan FC est battu 3-0 par Nord-Lozère. Sud Cantal Foot est défait 7-0 par Brioude. Ali Mauriac est battu 4-0 par Andrézieux. Le Sporting Châtaigneraie s'est incliné 2-0 face à Vanda. Et Sansac a perdu 2-1 à Amblave. On poursuit ce Jordan Info avec l'actualité en France et dans le monde. Bonjour Emmanuel Lafond.
3: Bonjour à tous. Une victoire historique et une étape majeure avant la présidentielle pour Marine Le Pen. Le Rassemblement National est en mesure de créer un groupe au Sénat pour la toute première fois de son histoire après les élections sénatoriales hier. Le parti a obtenu au moins 14 sièges alors que 178 des 348 étaient renouvelés. La France Insoumise entre au Sénat pour la première fois également avec l'élection de Gabriel Amar dans le Rhône. La droite reste majoritaire au Palais du Luxembourg. Les victimes saluent une écoute profonde du pape. Léon XIV a consacré une partie de sa journée d'hier à Lourdes à la lutte contre les violences sexuelles dans l'église. Le souverain pontife est attendu ce matin à Metz, dernière étape de son séjour en France, avec un programme assez riche encore une fois. Il doit notamment prononcer un discours sur l'Europe en fin de matinée avant de déambuler en papa mobile dans les rues de Metz jusqu'à la cathédrale Saint-Étienne. Dans l'actualité également, il a été mis en examen hier pour homicide sur conjoint et placé en détention provisoire. Un homme d'une trentaine d'années est accusé du meurtre de sa compagne dans le Cher. Il a été interpellé vendredi dernier après 5 jours de cavale. Son casier judiciaire porte mention de 9 condamnations, dont 3 pour des violences conjugales. Peut-être des avancées au Moyen-Orient. Donald Trump dit s'attendre à une reprise des discussions avec l'Iran dans la semaine. Alors que la dernière proposition de Téhéran a été rejetée par Washington, Donald Trump reste opposé aux conditions posées par l'Iran. Le sport avec du cyclisme déjà et cette déception pour Paul Sexas. Victime de crampes, le jeune Français a terminé 15e seulement de la course des championnats du monde hier à Montréal. C'est l'Américain Brandon McNulty qui a surpris tout le monde et qui est allé décrocher son premier maillot arc-en-ciel de champion du monde. Et puis en foot, on devrait avoir le droit à quelques changements par rapport à vendredi en Turquie. L'équipe de France est en Belgique ce soir pour son 2e match de Ligue des Nations. Coup d'envoi de cette rencontre à 20h45. Voilà pour l'info. Très bonne journée à tous.
2: Merci beaucoup Emmanuel. Côté ciel pour aujourd'hui, la tendance reste belle. Les rayons de soleil sont en place malgré un voile nuageux également au programme. Sur nos thermomètres, comptez de 15 à 20 degrés ce matin, de 22 à 28 pour nos maximales cet après-midi. On poursuit avec le quintet qui se dispute sur l'hippodrome d'Anguin. 15 chevaux prendront le départ de la course vers 13h55. Pour Jordan FM, notre sélection s'appuie aujourd'hui sur le 11 retenu comme base. Il est accompagné des 15, 14, 10 et 4. Les 12 et 2 complètent cette sélection avec une attention particulière portée au numéro 5.
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0: Nouvelle semaine qui démarre et le retour ce matin bien sûr de notre pourquoi du jour. On va faire un petit tour à Égletton en Corrèze. Vous écoutez Jordan FM sur 87.6 et à Égletton on a Olivier qui nous écoute et qui nous a écrit pour nous demander pourquoi on dit avoir les chevilles qui enflent.
1: En fait, l'origine de cette expression, elle se trouve dans la mythologie grecque. Ouais. C'est Œdipe qui était roi de Thèbes qui est la source de cette analogie. En fait, son nom signifie à lui, Œdipe, pied enflé, d'accord ? Okay. Et comme il était connu pour son ego surdimensionné, eh bien ça a déclenché des moqueries des Grecs qui en ont fait des jeux de mots. Et c'était plus pied enflé, mais les chevilles qui enflent.
0: Tout simplement.
1: Tout simplement.
0: Rendez-vous demain, bien sûr, pour un nouveau Pourquoi du jour. D'ici là, toutes vos questions, elles arrivent sur la page Facebook Jordan FM.
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0: Et nous sommes à l'heure de la Twitter. Cette Twitter s'appelle comme ça parce que tweet, c'est le réseau social, Twitter, et, mmh. et l'heure, comme l'heure.
1: Ah
0: en fait,
1: ouais, d'accord, tout s'explique en fait, c'est incroyable. Ouais. C'est fou.
0: J'ai été inspiré ce jour-là.
1: Ah, mais je vois bien.
0: Mais on ne parle pas que de Twitter, on parle des réseaux sociaux dans leur globalité aujourd'hui. C'est une publication sur la page Facebook de Yannick Vicente. Mon truc pour paraître 10 ans de moins, bah je dis que j'ai 10 ans de plus. Voilà. Ne remerciez pas, c'est totalement
1: simple,
0: gratuit.
1: C'est efficace, hein.
0: Ah oui, c'est vrai.
1: C'est tout.
0: C'est vrai.
1: Ça marche. Et t'imagines ? Ah ouais, effectivement, oui, oui, ça, tu fais ton âge.
0: Ouais, tu fais ton âge, ouais. Ouais, ouais, ça peut être vexant.
1: Un peu.
0: Qu'est-ce que tu as mis de côté pour la Twitter ?
1: Un jeu de mots. D'accord, je sais que t'aimes les jeux de mots, donc c'est un petit peu pour te faire plaisir quand même.
0: C'est gentil.
1: Voilà. À Berlin, le videur qui m'a viré de la boîte de nuit est resté calme et cool. Du coup, j'ai dit merci
0: au videur zen.
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1: Bonjour à tous. Les sénateurs sortants ont été réélus dès le premier tour hier dans le Cantal. Bernard Delcros, membre du groupe Union Centriste, obtient 499 voix. Stéphane Sautarel, rattaché au groupe Les Républicains, recueille 445 voix, soit 84,60%. Face à eux, les trois autres candidats restent sous les 10%. Monique Delors, soutenue par le Parti Socialiste, obtient 48 voix. Alexandre Heuzé, du Rassemblement National, 19. Et Léa Andral, de la France Insoumise, 9. Une large intersyndicale de la fonction publique appelle à une journée de mobilisation demain partout en France. Agents territoriaux et hospitaliers, personnel de l'éducation nationale, mais aussi cheminots, pompiers ou encore policiers dénoncent la destruction des services publics. D'une seule voix, les syndicats rejettent les premières annonces du gouvernement concernant le budget 2027. Au cœur des revendications, donc, le pouvoir d'achat avec entre autres la revalorisation du point d'indice gelé depuis 4 années consécutives, mais aussi des moyens d'urgence humains et financiers, notamment pour les hôpitaux et l'école. À Aurillac, le départ de la manifestation. La station est prévue demain à 10h depuis la préfecture. On parle sport maintenant. Vendredi soir, le Stade Aurillacois s'est incliné avec un point de bonus sur le score de 24-20 sur la pelouse de Provence Rugby. En Fédéral 2, Arpajon l'a emporté 15-10 face à Decazeville. En foot, on jouait le 4e tour de la Coupe de France ce week-end. Aurillac s'est qualifié en s'imposant 1-0 à Murat. Les autres clubs cantaliens sont éliminés. Jordan FC est battu 3-0 par Nord-Lozère. Sud Cantal Foot est défait 7-0 par Brioude. Ali Mauriac est battu 4-0 par Andrézieux. Le Sporting Châtaigneré s'est incliné 2-0 face à Vanda et Sansac a perdu 2-1 à Amblave. On passe tout de suite au point sur l'actu en France et dans le monde. Bonjour Emmanuel Lafond.
2: Bonjour à tous. Dernier jour en France pour le pape Léon XIV. Ultime journée à Metz après un long week-end déjà à Paris et Lourdes. Le souverain pontife doit atterrir ce matin en Moselle avant de prononcer un discours sur l'Europe en fin de matinée. Hier, le pape a consacré une partie de sa journée à la lutte contre les violences sexuelles dans l'Église. La droite conserve la majorité, mais ça bouge au Sénat. Pour la première fois, le Rassemblement National aura un groupe à la Chambre haute. À noter aussi que la France insoumise entre au Sénat pour la toute première fois avec l'élection de Gabriel Amar dans le Rhône. Javier Milei attendu en France à partir de demain. Le président argentin sera à Paris pour présider le forum d'affaires Argentina Week. Son voyage comprendra également une allocution jeudi à l'Organisation de coopération et de développement économique. Il doit aussi rencontrer Emmanuel Macron à l'Élysée le même jour. Et puis en cyclisme, grosse déception pour Paul Sexas. Victime de crampes, le jeune Français a terminé 15e seulement de la course en ligne des championnats du monde hier à Montréal au Canada.
1: La tendance reste belle côté ciel. Ce lundi, les rayons de soleil sont en place, malgré un voile nuageux également au programme aujourd'hui. Nos maximales cet après-midi afficheront de 22 à 28 degrés. 22 pour Mauriac, 25 pour Saint-Simon, 28 degrés attendus à Morse. Après une belle journée encore annoncée pour demain mardi, les averses sont de retour sur les cartes des prévisions à partir de mercredi. Peu intense et localisée, la pluie nous accompagne jusqu'à la fin de la semaine.

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Les jobs d'hiver reviennent au Lioran. Le forum de l'emploi saisonnier se tiendra mercredi 21 octobre à partir de 13h30 dans la salle Orsac. Des dizaines d'offres d'emploi seront proposées pour travailler cet hiver sur la station du Lioran, mais aussi à Pratbouk, dans la restauration, l'accueil ou encore l'entretien. Une quinzaine de recruteurs seront présents et deux formations qualifiantes seront aussi présentées, notamment pour devenir agent de remontée mécanique ou skiman. L'ensemble des offres sont d'ores et déjà disponibles sur le site emploi-cantal.fr. L'occasion de découvrir également le guide pour les travailleurs saisonniers élaboré avec Côte-Terre Tourisme.

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1: Bonjour à tous. Les sénateurs sortants ont été réélus dès le premier tour hier dans le Cantal. Bernard Delcros, membre du groupe Union Centriste, obtient 499 voix. Stéphane Sautarel, rattaché au groupe Les Républicains, recueille 445 voix, soit 84,60%. Face à eux, les trois autres candidats restent sous les 10%. Monique Delors, soutenue par le Parti Socialiste, obtient 48 voix. Alexandre Heuzé, du Rassemblement National, 19. Et Léa Andral, de la France Insoumise, 9. Une large intersyndicale de la fonction publique appelle à une journée de mobilisation demain partout en France. Agents territoriaux et hospitaliers, personnel de l'éducation nationale, mais aussi cheminots, pompiers ou encore policiers dénoncent la destruction des services publics. D'une seule voix, les syndicats rejettent les premières annonces du gouvernement concernant le budget 2027. Au cœur des revendications, donc, le pouvoir d'achat avec entre autres la revalorisation du point d'indice gelé depuis 4 années consécutives, mais aussi des moyens d'urgence humains et financiers, notamment pour les hôpitaux et l'école. À Aurillac, le départ de la manifestation est prévue demain à 10h depuis la préfecture. On parle sport maintenant. Vendredi soir, le stade aurillacois s'est incliné avec un point de bonus sur le score de 24 à 20 sur la pelouse de Provence Rugby. En fédéral 2, Arpajon l'a emporté 15-10 face à Decazeville. En foot, on jouait le 4e tour de la Coupe de France ce week-end. Aurillac s'est qualifié en s'imposant 1-0 à Murat. Les autres clubs cantaliens sont éliminés. Jordan FC est battu 3-0 par Nord-Lozère. Sud-Cantal Foot est défait 7-0 par Brioude. Ali Mauriac est battu 4-0 par Andrézieux. Le Sporting Châtaigneraie s'est incliné 2-0 face à Vanda et Sansac a perdu 2-1 à Amblave. On passe tout de suite au point sur l'actu en France et dans le monde. Bonjour Emmanuel Lafond.
2: Bonjour à tous. Dernier jour en France pour le pape Léon XIV. Ultime journée à Metz après un long week-end déjà à Paris et Lourdes. Le souverain pontife doit atterrir ce matin en Moselle avant de prononcer un discours sur l'Europe en fin de matinée. Hier, le pape a consacré une partie de sa journée à la lutte contre les violences sexuelles dans l'Église. La droite conserve la majorité, mais ça bouge au Sénat. Pour la première fois, le Rassemblement National aura un groupe à la Chambre haute. À noter aussi que la France insoumise entre au Sénat pour la toute première fois avec l'élection de Gabriel Amar dans le Rhône. Javier Milei attendu en France à partir de demain. Le président argentin sera à Paris pour présider le forum d'affaires Argentina Week. Son voyage comprendra également une allocution jeudi à l'Organisation de coopération et de développement économique. Il doit aussi rencontrer Emmanuel Macron à l'Élysée le même jour. Et puis en cyclisme, grosse déception pour Paul Sexas. Victime de crampes, le jeune Français a terminé 15e seulement de la course en ligne des championnats du monde d'hier à Montréal au Canada.
1: La tendance reste belle côté ciel. Ce lundi, les rayons de soleil sont en place, malgré un voile nuageux également au programme aujourd'hui. Nos maximales cet après-midi afficheront de 22 à 28 degrés. 22 pour Mauriac, 25 pour Saint-Simon, 28 degrés attendus à Morse. Après une belle journée encore annoncée pour demain mardi, les averses sont de retour sur les cartes des prévisions à partir de mercredi. Peu intense et localisée, la pluie nous accompagne jusqu'à la fin de la semaine.
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Jusqu'au 8 novembre, la galerie Cantaloupe 15, installée au château de la Roquebrue, propose une exposition autour de l'œuvre de Pierre Mercier, intitulée Promenade. Cette expo est inscrite au programme Résonance de la 18e Biennale d'art contemporain de Lyon. Elle réunit photographies, sculptures, dessins, installations et films dans un parcours conçu comme une succession de rapprochements plutôt que comme une démonstration. L'expo est visible les samedis et dimanches de 11h à 18h en entrée libre à la galerie Cantaloupe 15 installée au cœur du château de la Roquebrue.

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1: Bonjour à tous. Les sénateurs sortants ont été réélus dès le premier tour hier dans le Cantal. Bernard Delcros, membre du groupe Union Centriste, obtient 499 voix. Stéphane Sautarel, rattaché au groupe Les Républicains, recueille 445 voix, soit 84,60%. Face à eux, les trois autres candidats restent sous les 10%. Monique Delors, soutenue par le Parti Socialiste, obtient 48 voix. Alexandre Heuzé, du Rassemblement National, 19. Et Léa Andral, de la France Insoumise, 9. Une large intersyndicale de la fonction publique appelle à une journée de mobilisation demain partout en France. Agents territoriaux et hospitaliers, personnel de l'éducation nationale, mais aussi cheminots, pompiers ou encore policiers dénoncent la destruction des services publics. D'une seule voix, les syndicats rejettent les premières annonces du gouvernement concernant le budget 2027. Au cœur des revendications, donc, le pouvoir d'achat avec entre autres la revalorisation du point d'indice gelé depuis 4 années consécutives, mais aussi des moyens d'urgence humains et financiers, notamment pour les hôpitaux et l'école. À Aurillac, le départ de la manifestation. La manifestation est prévue demain à 10h depuis la préfecture. On parle sport maintenant. Vendredi soir, le Stade Aurillacois s'est incliné avec un point de bonus sur le score de 24 à 20 sur la pelouse de Provence Rugby. En Fédéral 2, Arpajon l'a emporté 15 à 10 face à Decazeville. En foot, on jouait le 4e tour de la Coupe de France ce week-end. Aurillac s'est qualifié en s'imposant 1 à 0 à Murat. Les autres clubs cantaliens sont éliminés. Jordan FC est battu 3 à 0 par Nord-Lozère. Sud Cantal Foot est défait 7 à 0 par Brioude. Ali Mauriac est battu 4 à 0 par Andrézieux. Le Sporting Châtaigneré s'est incliné 2 à 0 face à Vanda et Sansac a perdu 2 à 1 à Amblave. On passe tout de suite au point sur l'actu en France et dans le monde. Bonjour Emmanuel Lafont.
2: Bonjour à toutes et tous. L'Europe au menu du déplacement du pape à Metz aujourd'hui. 4e et dernier jour de voyage en France pour Léon XIV. Il fait un discours sur la paix. À ses côtés, Emmanuel Macron, le chef de l'État, qui assistera cet après-midi à la dernière messe du pape à la cathédrale Saint-Étienne de Metz. Il l'a annoncé ce matin. Dernier jour de procès pour Rachida Dati, l'ancienne ministre jugée pour corruption et trafic d'influence pour ses liens avec le groupe Renault quand elle était députée européenne. Le réquisitoire est en cours. Le parquet national financier a évoqué une mission corruptive. Les avocates de Rachida Dati, eux, vont plaider la relaxe. 3 migrants sont morts en tentant de rejoindre l'Angleterre ce matin. La préfecture du Pas-de-Calais évoque un naufrage impliquant un bateau-taxi. On compte aussi plusieurs blessés selon le bilan encore provisoire. Et puis l'équipe de France version Zinedine Zidane rejoue ce soir. Deuxième match de Ligue des Nations, c'est en Belgique à 20h45. Les Bleus ont remporté leur premier match en Turquie vendredi. Les Belges, eux, avaient battu l'Italie. Bonne journée.
1: La tendance reste belle côté ciel. Ce lundi, les rayons de soleil sont en place, malgré un voile nuageux également au programme aujourd'hui. Nos maximales cet après-midi afficheront de 22 à 28 degrés. 22 pour Mauriac, 25 pour Saint-Simon, 28 degrés attendus à Morse. Après une belle journée encore annoncée pour demain mardi, les averses sont de retour sur les cartes des prévisions à partir de mercredi. Peu intense et localisée, la pluie nous accompagne jusqu'à la fin de la semaine.

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1: Bonjour à tous. Les sénateurs sortants ont été réélus dès le premier tour hier dans le Cantal. Bernard Delcros, membre du groupe Union Centriste, obtient 499 voix. Stéphane Sautarel, rattaché au groupe Les Républicains, recueille 445 voix, soit 84,60%. Face à eux, les trois autres candidats restent sous les 10%. Monique Delors, soutenue par le Parti Socialiste, obtient 48 voix. Alexandre Heuzé, du Rassemblement National, 19. Et Léa Andral, de la France Insoumise, 9. Une large intersyndicale de la fonction publique appelle à une journée de mobilisation demain partout en France. Agents territoriaux et hospitaliers, personnel de l'éducation nationale, mais aussi cheminots, pompiers ou encore policiers dénoncent la destruction des services publics. D'une seule voix, les syndicats rejettent les premières annonces du gouvernement concernant le budget 2027. Au cœur des revendications, donc, le pouvoir d'achat avec entre autres la revalorisation du point d'indice gelé depuis 4 années consécutives, mais aussi des moyens d'urgence humains et financiers, notamment pour les hôpitaux et l'école. À Aurillac, le départ de la manifestation est prévue demain à 10h depuis la préfecture. On parle sport maintenant. Vendredi soir, le Stade Aurillacois s'est incliné avec un point de bonus sur le score de 24 à 20 sur la pelouse de Provence Rugby. En Fédéral 2, Arpajon l'a emporté 15-10 face à Decazeville. En foot, on jouait le quatrième tour de la Coupe de France ce week-end. Aurillac s'est qualifié en s'imposant 1-0 à Murat. Les autres clubs cantaliens sont éliminés. Jordan FC est battu 3-0 par Nord-Lozère. Sud Cantal Foot est défait 7-0 par Brioude. Ali Aurillac est battu 4-0 par Andrézieux. Le Sporting Châtaigneraie s'est incliné 2-0 face à Vanda et Sansac a perdu 2-1 à Amblave. On passe tout de suite au point sur l'actu en France et dans le monde. Bonjour Emmanuel Lafont.
2: Bonjour à toutes et tous. L'Europe au menu du déplacement du pape à Metz aujourd'hui. Quatrième et dernier jour de voyage en France pour Léon XIV. Il fait un discours sur la paix. À ses côtés, Emmanuel Macron, le chef de l'État, qui assistera cet après-midi à la dernière messe du pape à la cathédrale Saint-Étienne de Metz. Il l'a annoncé ce matin. Dernier jour de procès pour Rachida Dati, l'ancienne ministre jugée pour corruption et trafic d'influence pour ses liens avec le groupe Renault quand elle était députée européenne. Le réquisitoire est en cours. Le parquet national financier a évoqué une mission corruptive. Les avocates de Rachida Dati, eux, vont plaider la relaxe. Trois migrants sont morts en tentant de rejoindre l'Angleterre ce matin. La préfecture du Pas-de-Calais qui évoque un naufrage impliquant un bateau-taxi. On compte aussi plusieurs blessés selon le bilan encore provisoire. Et puis l'équipe de France vers Zinedine Zidane rejoue ce soir. Deuxième match de Ligue des Nations, c'est en Belgique à 20h45. Les Bleus ont remporté leur premier match en Turquie vendredi. Les Belges, eux, avaient battu l'Italie. Bonne journée.
1: La tendance reste belle côté ciel. Ce lundi, les rayons de soleil sont en place, malgré un voile nuageux également au programme aujourd'hui. Nos maximales cet après-midi afficheront de 22 à 28 degrés. 22 pour Mauriac, 25 pour Saint-Simon, 28 degrés attendus à Morse. Après une belle journée encore annoncée pour demain mardi, les averses sont de retour sur les cartes des prévisions à partir de mercredi. Peu intense et localisée, la pluie nous accompagne jusqu'à la fin de la semaine.

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1: Bonjour, quoi de beau à la télé pour cette soirée du 28 septembre sur TF1 du foot Belgique-France, la Ligue des Nations. Après la Turquie, les Bleus de Zinedine Zidane sont ce soir confrontés aux Belges. Premier acte d'une double confrontation puisque les deux équipes se retrouveront la semaine prochaine pour une nouvelle rencontre. Sur France 2, les aventurières, série. La vie de Françoise, hôtesse de l'air à la retraite et de sa fille Sophie volent en éclats le jour où leur mari et père est enlevé. Sophie découvre alors que sa mère et son père étaient des agents pour le compte de l'État. Sur France 3, le mystère Henri Pic, film avec Fabrice Luchini et Camille Cotin. Célèbre animateur d'une émission littéraire, Jean-Michel Rouche est interpellé par le succès d'un livre écrit par un inconnu nommé Henri Pic. Sur W9, Pearl Harbor, film avec Ben Affleck. Sur France 4, Voyage Voyage, les stars chantent au Maroc. Divertissement. Sur M6, L'amour est dans le pré, présenté par Karine Le Marchand. Et puis sur France 5, Sur le front, magazine sur le thème Vêtements, le tour du monde en 4 jours. Très belle soirée télé à tous.
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1: Bonjour à tous. Les sénateurs sortants ont été réélus dès le premier tour hier dans le Cantal. Bernard Delcros, membre du groupe Union Centriste, obtient 499 voix. Stéphane Sautarel, rattaché au groupe Les Républicains, recueille 445 voix, soit 84,60%. Face à eux, les trois autres candidats restent sous les 10%. Monique Delors, soutenue par le Parti Socialiste, obtient 48 voix. Alexandre Heuzé, du Rassemblement National, 19. Et Léa Andral, de la France Insoumise, 9. Une large intersyndicale de la fonction publique appelle à une journée de mobilisation demain partout en France. Agents territoriaux et hospitaliers, personnels de l'éducation nationale, mais aussi cheminots, pompiers ou encore policiers dénoncent la destruction des services publics. D'une seule voix, les syndicats rejettent les premières annonces du gouvernement concernant le budget 2027. Au cœur des revendications, donc, le pouvoir d'achat avec, entre autres, la revalorisation du point d'indice gelé depuis 4 années consécutives, mais aussi des moyens d'urgence humains et financiers, notamment pour les hôpitaux et l'école. À Aurillac, le départ de la manifestation est prévue demain à 10h depuis la préfecture. On parle sport maintenant. Vendredi soir, le Stade Aurillacois s'est incliné avec un point de bonus sur le score de 24-20 sur la pelouse de Provence Rugby. En fédéral 2, Arpajon l'a emporté 15-10 face à Decazeville. En foot, on jouait le 4e tour de la Coupe de France ce week-end. Aurillac s'est qualifié en s'imposant 1-0 à Murat. Les autres clubs cantaliens sont éliminés. Jordan FC est battu 3-0 par Nord-Lozère. Sud Cantal Foot est défait 7-0 par Brioude. Ali Mauriac est battu 4-0 par Andrézieux. Le Sporting Châtaigneraie s'est incliné 2-0 face à Vanda et Sansac a perdu 2-1 à Amblave. On passe tout de suite au point sur l'actu en France et dans le monde. Bonjour Emmanuel Lafont.
2: Bonjour à toutes et tous. L'Europe au menu du déplacement du pape à Metz aujourd'hui. 4e et dernier jour de voyage en France pour Léon XIV. Il fait un discours sur la paix. À ses côtés, Emmanuel Macron, le chef de l'État, qui assistera cet après-midi à la dernière messe du pape à la cathédrale Saint-Étienne de Metz. Il l'a annoncé ce matin. Dernier jour de procès pour Rachida Dati, l'ancienne ministre jugée pour corruption et trafic d'influence pour ses liens avec le groupe Renault quand elle était députée européenne. Le réquisitoire est en cours. Le parquet national financier a évoqué une mission corruptive. Les avocats de Rachida Dati, eux, vont plaider la relaxe. Trois migrants sont morts en tentant de rejoindre l'Angleterre ce matin. La préfecture du Pas-de-Calais évoque un naufrage impliquant un bateau-taxi. On compte aussi plusieurs blessés selon le bilan encore provisoire. Et puis l'équipe de France version Zinedine Zidane rejoue ce soir. Deuxième match de Ligue des Nations. C'est en Belgique à 20h45. Les Bleus ont remporté leur premier match en Turquie vendredi. Les Belges, eux, avaient battu l'Italie. Bonne journée.
1: La tendance reste belle côté ciel. Ce lundi, les rayons de soleil sont en place, malgré un voile nuageux également au programme aujourd'hui. Nos maximales cet après-midi afficheront de 22 à 28 degrés. 22 pour Mauriac, 25 pour Saint-Simon, 28 degrés attendus à Morse. Après une belle journée encore annoncée pour demain mardi, les averses sont de retour sur les cartes des prévisions à partir de mercredi. Peu intense et localisée, la pluie nous accompagne jusqu'à la fin de la semaine.

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1: Bonjour à tous. Les sénateurs sortants ont été réélus dès le premier tour hier dans le Cantal. Bernard Delcros, membre du groupe Union Centriste, obtient 499 voix. Stéphane Sautarel, rattaché au groupe Les Républicains, recueille 445 voix, soit 84,60%. Face à eux, les trois autres candidats restent sous les 10%. Monique Delors, soutenue par le Parti Socialiste, obtient 48 voix. Alexandre Heuzé, du Rassemblement National, 19. Et Léa Andral, de la France Insoumise, 9. Une large intersyndicale de la fonction publique appelle à une journée de mobilisation demain partout en France. Agents territoriaux et hospitaliers, personnel de l'éducation nationale, mais aussi cheminots, pompiers ou encore policiers dénoncent la destruction des services publics. D'une seule voix, les syndicats rejettent les premières annonces du gouvernement concernant le budget 2027. Au cœur des revendications, donc, le pouvoir d'achat avec, entre autres, la revalorisation du point d'indice gelé depuis 4 années consécutives, mais aussi des moyens d'urgence humains et financiers, notamment pour les hôpitaux et l'école. À Aurillac, le départ de la manifestation est prévue demain à 10h depuis la préfecture. On parle sport maintenant. Vendredi soir, le stade aurillacois s'est incliné avec un point de bonus sur le score de 24 à 20 sur la pelouse de Provence Rugby. En fédéral 2, Arpajon l'a emporté 15-10 face à Decazeville. En foot, on jouait le 4e tour de la Coupe de France ce week-end. Aurillac s'est qualifié en s'imposant 1-0 à Murat. Les autres clubs cantaliens sont éliminés. Jordan FC est battu 3-0 par Nord-Lozère. Sud Cantal Foot est défait 7-0 par Brioude. Alim Aurillac est battu 4-0 par Andrézieux. Le Sporting Châtaigneré s'est incliné 2-0 face à Vanda et Sansac a perdu 2-1 à Amblave. On passe tout de suite au point sur l'actu en France et dans le monde. Bonjour Emmanuel Lafont.
2: Bonjour à toutes et tous. Elle risque 4 ans de prison dont 2 ans ferme sous bracelet électronique. Les réquisitions du parquet national financier contre Rachida Dati dans l'affaire de lobbying pour Renault-Nissan. Le PNF demande aussi 5 ans d'inéligibilité avec exécution provisoire contre l'ex-ministre et eurodéputé. Elle est jugée pour corruption et trafic d'influence. Il est attendu dans la cathédrale Saint-Étienne de Metz. Le pape Léon XIV va célébrer une dernière messe avant de quitter la France ce soir. Et Emmanuel Macron va finalement réorganiser son agenda pour pouvoir y participer. 3 morts et une dizaine de blessés. Le bilan de ce naufrage d'un bateau de migrants ce matin au large de Sangatte dans le Pas-de-Calais. Les secours ont pris en charge une centaine de personnes qui se trouvaient à bord. Et puis c'est ce soir les récompenses du rugby français. La 22e édition de la Nuit du Rugby se tient à l'Olympia. 13 trophées seront remis, en particulier celui de meilleur joueur du top 14. Mathieu Jalibert de l'UBB, Jack Willis du Stade Toulousain et Harry Plummer de Clermont sont nommés. Bon après-midi.
1: La tendance reste belle côté ciel. Ce lundi, les rayons de soleil sont en place, malgré un voile nuageux également au programme aujourd'hui. Nos maximales cet après-midi afficheront de 22 à 28 degrés. 22 pour Mauriac, 25 pour Saint-Simon, 28 degrés attendus à Morse. Après une belle journée encore annoncée pour demain mardi, les averses sont de retour sur les cartes des prévisions à partir de mercredi. Peu intense et localisée, la pluie nous accompagne jusqu'à la fin de la semaine.

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Dans le cadre d'Octobre Rose, le dispositif d'appui à la coordination du Cantal organise un concert caritatif vendredi 9 octobre au Sismographe à Aurillac dès 20h. L'entrée est à 8 euros avec sur scène deux groupes locaux, Dampy Tuesday et Betty Creep, ainsi que des stands d'information tenus par des professionnels de santé. Les fonds récoltés seront intégralement reversés à l'association locale Cantal Cœur 15 qui confectionne des accessoires de confort pour les patientes atteintes de cancer. Le DAC 15 a pour but d'informer, d'orienter, de soutenir et d'accompagner tous les patients, mais aussi les professionnels de santé dans leur pratique.

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1: Les heures, bon lundi à tous. Vos places pour le théâtre d'Aurillac sont à gagner, un peu d'allemand en humour et puis vos actus locales également. Le nouveau point sur l'actu de ce lundi, c'est avec Sophie Fritsch. Bonsoir Sophie.
2: Bonsoir Guillaume, bonsoir à tous. Quatre conducteurs ont été contrôlés en infraction au cours du week-end sur les routes du Cantal. Pour les excès de vitesse, un homme de 66 ans a notamment été contrôlé à 127 km/h au lieu de 80 sur la Nationale 122 à Quézac. Son permis a été suspendu. Deux automobilistes conduisaient sous l'emprise de l'alcool. Un homme de 31 ans affichait 1,6 g par litre de sang à Salers et un Aveyronnais de 51 ans, 0,84 g à Montsalvi. Une conductrice de 40 ans a été également interceptée positive au cannabis à Massiac. Le Sitom 19 lance une nouvelle campagne contre les erreurs de tri intitulée « Ceci n'est pas un emballage ». Elle concerne la Corrèze, mais aussi plusieurs intercommunalités du Cantal, dont Sumène-Artens, le pays de Mauriac et le pays de Salers. À travers quatre affiches et une signalétique renforcée, le syndicat rappelle qu'un objet en plastique, en métal ou en carton n'est pas forcément recyclable. Les refus et les erreurs de tri sont en forte hausse depuis 2023 et ils entraînent des coûts supplémentaires et des conséquences environnementales. À Saint-Flour, la collectivité lance sa propre formation de surveillants sauveteurs aquatiques pour répondre aux difficultés récurrentes de recrutement de maîtres nageurs et de sauveteurs. 18 candidats vont ainsi débuter leur cursus ce samedi 3 octobre pour un examen prévu le 14 février. Cette formation intervient dans le cadre de la réforme nationale du diplôme BNSSA, remplacée à partir du 1er octobre par la certification SSA, accessible dès 17 ans et renforcée en matière de secourisme. Saint-Flour Communauté finance également les 800 euros de formation pour deux jeunes du territoire en échange de 280 heures de travail rémunéré au centre aqualudique. On poursuit avec l'actualité en France et dans le monde. Bonsoir Axel Pontier.
3: Bonjour à toutes et tous. Elle risque 4 ans de prison dont 2 ans ferme sous bracelet électronique. Les réquisitions du parquet national financier contre Rachida Dati dans l'affaire de lobbying pour Renault-Nissan. Le PNF demande aussi 5 ans d'inéligibilité avec exécution provisoire contre l'ex-ministre et eurodéputé. Elle est jugée pour corruption et trafic d'influence. Il est attendu dans la cathédrale Saint-Étienne de Metz. Le pape Léon XIV va célébrer une dernière messe avant de quitter la France ce soir. Et Emmanuel Macron va finalement réorganiser son agenda pour pouvoir y participer. 3 morts et une dizaine de blessés. Le bilan de ce naufrage d'un bateau de migrants ce matin au large de Sangatte dans le Pas-de-Calais. Les secours ont pris en charge une centaine de personnes qui se trouvaient à bord. Et puis c'est ce soir les récompenses du rugby français. La 22e édition de la Nuit du Rugby se tient à l'Olympia. 13 trophées seront remis, en particulier celui de meilleur joueur du top 14. Mathieu Jalibert de l'UBB, Jack Willis du Stade Toulousain et Harry Plummer de Clermont sont nommés. Bon après-midi.
2: Pas mal de nuages s'installent sur notre département au cours des prochaines heures. Ils sont encore au programme pour demain et les rayons de soleil peinent à s'imposer. Du côté de notre mercure comptée de 15 à 20 degrés demain matin, nos maximales sont stationnaires et comprises entre 20 et 28 degrés. 20 pour Mauriac, 24 degrés à Jussac, 28 pour Boissé. Météo France annonce de la pluie peu intense mais présente toute la journée pour mercredi. Et puis à partir de jeudi, l'ambiance est mitigée et éclaircie et averse s'affiche en alternance sur les cartes des prévisions.
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1: 16h03 sur Jordan FM, bienvenue si vous nous rejoignez, ravi de vous retrouver pour ce début d'après-midi en ce lundi 28 septembre. J'espère que vous avez passé un excellent week-end. On commence la semaine du bon pied avec vos places à gagner pour la pièce à l'Ostella au théâtre d'Aurillac. Petite pause humoristique à 16h30 avec Sylvain et Charlotte, notre best-of des matinales. Et puis, on aura des idées de sorties proches de chez vous avant 17h pour lancer le retour de la musique. Diana Ross, Dua Lipa ou bien encore Eva pour démarrer cette émission. On l'écoute avec

0: On adore Diana Ross sur Jordan FM, parfait pour terminer l'après-midi. Rendez-vous dans le prochain quart d'heure avec Sound of Legend, Dan Black et Luan et The Killers. Mais avant, on vous offre vos places pour le théâtre d'Aurillac.
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0: Somebody Told Me, c'était The Killers à l'instant dans le 16-20 sur Jordan FM, connu pour son refrain devenu culte et nommé à deux reprises aux Grammy Awards. Le titre reste un hymne générationnel des années 2000, forcément ça nous rappelle quelques souvenirs. Alors restez bien avec moi dans le prochain quart d'heure, le retour de la musique avec BTS. On écoutera aussi Jérémy Frérot et Maroon 5. Là aussi, ça devrait vous rappeler quelques souvenirs. Et puis à 16h30, c'est le moment pour nous de retrouver Sylvain et Charlotte. Le best-of des matinales, on révise notre allemand en humour avec Charlotte aujourd'hui.
1: Qu'est-ce que tu as mis de côté pour la Twitter?
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1: C'est gentil.
2: Voilà. À Berlin, le videur qui m'a viré de la boîte de nuit est resté calme et cool. Du coup, j'ai dit merci
1: au videur zen.
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0: Original Sin, c'était In Excess sur Jordan FM avant Vienne.
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0: Son nouveau single Doré d'éteint, il y aura aussi U2 et Summer dans les prochaines minutes. Avant le retour de l'info à 17h avec Sophie Fritz et Axel Pontier.
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0: Et je vous rappelle que les candidatures sont ouvertes pour la 7e édition des Agités du Local, organisée par le Conseil départemental du Cantal dans le cadre du Festival Hibernian Rock. Deux artistes au groupe seront sélectionnés pour se produire sur scène le samedi 6 février 2027 à Nocelle avant 30 minutes de concert chacun. Le dispositif prévoit aussi un accompagnement personnalisé avant le concert. Trois journées consacrées à l'accompagnement artistique, à la technique et au son, ainsi qu'à la préparation vocale et scénique. Nouveauté cette année, la SACEM s'associe à l'événement. Un temps d'échange avec des pros du secteur sera notamment proposé aux artistes pour leur donner davantage de visibilité. Les projets doivent être portés par des artistes installés dans le Cantal ou ayant un lien fort avec le département et proposer uniquement des créations originales. Toutes les esthétiques musicales sont acceptées. Le formulaire est disponible en ligne sur le site cantal.fr et des candidatures sont ouvertes jusqu'au 30 septembre, c'est-à-dire jusqu'à mercredi.
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0: Show, Jordan FM vous accompagne en cette fin d'après-midi. On retrouve également Sophie Fritsch pour faire le tour de l'actu de ce lundi 28 septembre. Bonsoir Sophie.
1: Bonsoir Guillaume, bonsoir à tous. Quatre conducteurs ont été contrôlés en infraction au cours du week-end sur les routes du Cantal. Pour les excès de vitesse, un homme de 66 ans a notamment été contrôlé à 127 km/h au lieu de 80 sur la Nationale 122 à Quézac. Son permis a été suspendu. Deux automobilistes conduisaient sous l'emprise de l'alcool. Un homme de 31 ans affichait 1,6 g par litre de sang à Salers. Et un Aveyronnais de 51 ans, 0,84 g à Montsalvi. Une conductrice de 40 ans a été également interceptée positive au cannabis à Massiac. Le Sitom 19 lance une nouvelle campagne contre les erreurs de tri, intitulée « Ceci n'est pas un emballage ». Elle concerne la Corrèze, mais aussi plusieurs intercommunalités du Cantal, dont Sumène-Artens, le pays de Mauriac et le pays de Salers. À travers quatre affiches et une signalétique renforcée, le syndicat rappelle qu'un objet en plastique, en métal ou en carton n'est pas forcément recyclable. Les refus et les erreurs de tri sont en forte hausse depuis 2023 et ils entraînent des coûts supplémentaires et des conséquences environnementales. À Saint-Flour, la collectivité lance sa propre formation de surveillants sauveteurs aquatiques pour répondre aux difficultés récurrentes de recrutement de maîtres nageurs et de sauveteurs. 18 candidats vont ainsi débuter leur cursus ce samedi 3 octobre pour un examen prévu le 14 février. Cette formation intervient dans le cadre de la réforme nationale du diplôme BNSSA, remplacée à partir du 1er octobre par la certification SSA, accessible dès 17 ans et renforcée en matière de secourisme. Saint-Flour Communauté finance également les 800 euros de formation pour deux jeunes du territoire en échange de 280 heures de travail rémunéré au centre aqualudique. On poursuit avec l'actualité en France et dans le monde. Bonsoir Axel Pontier.
2: Bonjour à toutes et tous. Elle risque 4 ans de prison dont 2 ans ferme sous bracelet électronique. Les réquisitions du parquet national financier contre Rachida Dati dans l'affaire de lobbying pour Renault-Nissan. Le PNF demande aussi 5 ans d'inéligibilité avec exécution provisoire contre l'ex-ministre et eurodéputé. Elle est jugée pour corruption et trafic d'influence. Il est attendu dans la cathédrale Saint-Étienne de Metz. Le pape Léon XIV va célébrer une dernière messe avant de quitter la France ce soir. Et Emmanuel Macron va finalement réorganiser son agenda pour pouvoir y participer. 3 morts et une dizaine de blessés. Le bilan de ce naufrage d'un bateau de migrants ce matin au large de Sangatte dans le Pas-de-Calais. Les secours ont pris en charge une centaine de personnes qui se trouvaient à bord. Et puis c'est ce soir les récompenses du rugby français. La 22e édition de la Nuit du Rugby se tient à l'Olympia. 13 trophées seront remis, en particulier celui de meilleur joueur du top 14. Mathieu Jalibert de l'UBB, Jack Willis du Stade Toulousain et Harry Plummer de Clermont sont nommés. Bon après-midi.
1: Pas mal de nuages s'installent sur notre département au cours des prochaines heures. Ils sont encore au programme pour demain et les rayons de soleil peinent à s'imposer. Du côté de notre mercure comptait de 15 à 20 degrés demain matin. Nos maximales sont stationnaires et comprises entre 20 et 28 degrés. 20 pour Mauriac, 24 degrés à Jussac, 28 pour Boissé. Météo France annonce de la pluie peu intense mais présente toute la journée pour mercredi. Et puis à partir de jeudi, l'ambiance est mitigée et éclaircie et averse s'affiche en alternance sur les cartes des prévisions.
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0: 17h04, bon retour avec nous si vous nous rejoignez pour la fin de journée d'ici 18h. Toutes les infos sur le forum de l'emploi à Aurillac, le nouveau record battu par Taylor Swift au MTV Music Awards. Et puis d'autres idées de sorties proches de chez vous. On a également de la musique. Lady Gaga arrive dans un instant avec Santa ou bien encore Katsai. Tout de suite, on l'écoute avec Animal sur Jordan FM.

0: métier et leurs possibilités de recrutement. Au programme, des offres d'emploi, un job dating, des ateliers, des témoignages et des temps de découverte des métiers. Notez que cette journée s'adresse aux personnes à la recherche d'un emploi, mais aussi à celles qui souhaitent découvrir de nouvelles professions ou s'informer sur les opportunités offertes par la fonction publique. Rendez-vous à l'Espace Elitas à Aurillac le jeudi 8 octobre prochain de 10h à 16h. Le retour de la musique dans le prochain quart d'heure avec Mike Demero, Rod Stewart et Taylor Swift. La chanteuse américaine qui continue de battre des records, on en parle tout à l'heure.
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Elizabeth Taylor, la voix de Taylor Swift à l'instant dans le 16-20 sur Jordan FM, celle qui vient de marquer une nouvelle fois l'histoire de la musique lors de la prestigieuse cérémonie des MTV Video Music Awards en décrochant 3 nouvelles statuettes d'un coup. La superstar américaine bat un record absolu et devient officiellement l'artiste la plus récompensée de toute l'histoire de la cérémonie. Une consécration spectaculaire qui vient couronner une année de tous les succès portés par des tournées sold out et des records de ventes aux quatre coins du globe. Avec ce nouveau triomphe, la chanteuse confirme plus que jamais son statut d'icône culturelle planétaire. Cyril arrive dans le prochain quart d'heure. Il y aura aussi Les Innocents et Julien Doré. Et Manon Lisa tout de suite, c'est Le Petit Pêcheur sur Jordan FM.

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0: Coco Caline, Julien Doré avant Shakira et Burna Boy. J'aurai aussi Janayash dans le prochain quart d'heure et Aerosmith. Le classique Dream On avant les infos de ce lundi.
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0: Pierrot, le préparateur physique du Stade Royacois. Juste avant, on revient sur l'actu de ce lundi avec Sophie Fritsch. Bonsoir Sophie.
1: Bonsoir Guillaume, bonsoir à tous. Quatre conducteurs ont été contrôlés en infraction au cours du week-end sur les routes du Cantal. Pour les excès de vitesse, un homme de 66 ans a notamment été contrôlé à 127 km/h au lieu de 80 sur la Nationale 122 à Quézac. Son permis a été suspendu. Deux automobilistes conduisaient sous l'emprise de l'alcool. Un homme de 31 ans affichait... positive au cannabis à Massiac. Le Sitom 19 lance une nouvelle campagne contre les erreurs de tri intitulée « Ceci n'est pas un emballage ». Elle concerne la Corrèze, mais aussi plusieurs intercommunalités du Cantal, dont Sumène-Artens, le pays de Mauriac et le pays de Salers. À travers quatre affiches et une signalétique renforcée, le syndicat rappelle qu'un objet en plastique, en métal ou en carton n'est pas forcément recyclable. Les refus et les erreurs de tri sont en forte hausse depuis 2023 et ils entraînent des coûts supplémentaires et des conséquences environnementales. À Saint-Flour, la collectivité lance sa propre formation de surveillant sauveteur aquatique pour répondre aux difficultés récurrentes de recrutement de maîtres nageurs et de sauveteurs. 18 candidats vont ainsi débuter leur cursus ce samedi 3 octobre pour un examen prévu le 14 février. Cette formation intervient dans le cadre de la réforme nationale du diplôme BNSSA, remplacée à partir du 1er octobre par la certification SSA, accessible dès 17 ans et renforcée en matière de secourisme. Saint-Flour Communauté finance également les 800 euros de formation pour deux jeunes du territoire en échange de 280 heures de travail rémunéré au centre aqualudique. On poursuit avec l'actualité en France et dans le monde. Bonsoir Axel Pontier.
2: Bonsoir à tous. Dernier moment en France pour le pape. Après 4 jours d'un voyage historique, Léon XIV a passé la journée à Metz où il a célébré une messe dans la cathédrale Saint-Étienne. C'était en présence d'Emmanuel Macron. Léon XIV va maintenant repartir vers Rome. La riposte de Jordan Bardella, le président du RN, dénonce des faux grossiers et des opérations de barbouzerie. Il est accusé d'antisémitisme par Mediapart. Le site d'investigation publie des propos de 2013 de celui qui était alors un simple militant. La parole est à la défense au procès de Rachida Dati, jugée pour corruption et trafic d'influence. Ses avocats plaident la relaxe et dénoncent la cruauté judiciaire après les réquisitions. Le parquet national financier a requis contre l'ancienne ministre 4 ans de prison, dont 2 en ferme, mais aussi 5 ans d'inéligibilité. Et puis le foot, et l'équipe de France reprend du service ce soir, 3 jours après sa courte victoire 1-0 en Turquie. Les Bleus jouent chez le voisin belge pour la 2e journée de Ligue des Nations. Coup d'envoi 20h45. Très bonne fin de journée.
1: Pas mal de nuages s'installent sur notre département au cours des prochaines heures. Ils sont encore au programme pour demain et les rayons de soleil peinent à s'imposer. Du côté de notre mercure comptait de 15 à 20 degrés demain matin. Nos maximales sont stationnaires et comprises entre 20 et 28 degrés. 20 pour Mauriac, 24 degrés à Jussac, 28 pour Boissé. Météo France annonce de la pluie peu intense mais présente toute la journée pour mercredi. Et puis à partir de jeudi, l'ambiance est mitigée et éclaircie et averse s'affichent en alternance sur les cartes des prévisions.
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0: Et c'est parti pour le Club Rouge et Bleu jusqu'à 19h en direct et en vidéo sur nos pages Facebook et YouTube avec Jean-Marc Autier de l'Union du Cantal et du Midi Olympique. Salut Jean-Marc.
1: Salut Guillaume, salut Seb.
0: Et Jean-Marc a le sourire.
1: Oui, j'ai le sourire, le sourire parce que je devrais
0: malgré
1: pas.
0: Malgré
1: la défaite, mais je suis toujours épaté par le contenu produit par par le stade. Voir perdre le stade comme ça, moi ça m'embête pour eux,
0: ça
1: parce que je pense que quand t'es joueur, tu penses pas à ça, mais là franchement tu mérites de gagner ce match et celui-là ils nous l'ont piqué, on leur a donné.
0: On va débriefer la rencontre avec Sébastien Delpirou, le préparateur physique du stade Aurillacois. Bonsoir Sébastien et bienvenue.
2: Bonsoir Guillaume, bonsoir Jean-Marc et bonsoir à tout le monde.
0: Alors on va débriefer ce match, on va parler du premier bloc, aborder le prochain et puis on parlera prépa physique aussi parce qu'il me semble que les Aurillacois courent beaucoup depuis le début de la saison. Alors tu l'as dit Jean-Marc, une très belle performance des Aurillacois vendredi soir du côté d'Aix-en-Provence. Un point et peut-être même des regrets au vu de la physionomie du match. Sébastien, vous allez marquer rapidement après un essai du numéro 8, Pele Zaza, après un bon travail de Matteo Custala. Juste avant, il y a un essai refusé à Tedo à la vidéo. Alors franchement, on ne sait pas trop pourquoi l'arbitre a refusé l'essai, mais bon bref, vous marquez dans la foulée, vous prenez la rencontre comme il faut, vous arrivez à mettre votre jeu en place dès le début.
2: Oui, dès le début, une belle entame et une grosse entame. Je pense qu'on a même surpris l'équipe de Aix, qui ne nous attendait pas à ce niveau. Les joueurs se sont trouvés très vite sur les schémas de jeu et on a pris le jeu à notre compte, donc ça a été un beau premier quart d'heure.
0: Vous menez rapidement 10-0 avant de commettre deux erreurs avant la pause, on en parlait avec Jean-Marc, donc il y a cette contestation de Matteo, pénalité, touche, ballon porté, essai.
1: J'ai revu les images parce que je me suis dit mais c'est pas possible, mais qu'est-ce qu'on est con à toujours discuter avec le corps arbitral ou avec qui. Et j'ai réécouté, il est calme, il lui explique juste que le ballon était touché quand June dégage, il lui dit non mais le juge de touche est mieux placé que vous pour savoir, et il lui dit juste oui mais il s'est trompé. Et retourne la touche en pénalité, quoi. Enfin,
0: grosse conséquence.
1: Grosse conséquence parce que derrière, t'as un ballon sur les 22, le mot est le premier essai. Et c'est comme ça qu'ils reviennent. Mais ce que je veux dire, c'est que pendant quasiment 20 minutes, 25 minutes, tu les surprends. Et là, je rejoins Seb. Ils s'attendaient pas à ça, mais je pense que il y a ce petit truc de suffisance des Provençaux sur l'entame de match qui fait que, enfin voilà, c'est inconscient, hein, mais. Ils s'attendaient pas, peut-être pas à avoir autant d'adversité, et toi tu les mets, enfin c'est même pas de l'adversité, parce que tu les fais complètement déjouer, parce que toi t'as la maîtrise du match, et malheureusement tu les remets en jeu sur un fait de jeu, une nouvelle fois, un nouveau fait de jeu. Voilà, c'est ce qui...
0: Et il y a un ballon aérien mal négocié par Angus, juste après pénalité, et Aix revient à 10 partout, alors qu'ils ont absolument rien fait de la première mi-temps.
1: Ouais, mais Angus il a le droit de rater de temps en temps 2-3 bricolants.
0: On en parlera de son match, mais là pour le coup c'est vrai que c'est consécutif, une faute de main sur un ballon aérien.
1: On en revient toujours à ces fameux détails qui nous coûtent vraiment très très cher, parce qu'on le paye cash sur les 5 matchs, hein, donc...
0: Sébastien, on l'a vu contre Brive il y a 15 jours, contre Provence vendredi. En fait, ce sont des équipes qui sont pas flamboyantes par leur jeu qu'elles produisent, mais elles exploitent à merveille la moindre erreur, en fait.
2: C'est ça. On les paye cash contre ces gros effectifs. Nous, le problème, enfin, c'est même pas un problème. J'ai envie de dire que maintenant, c'est un petit peu notre force de cette nouvelle saison. C'est qu'on tente. On tente beaucoup de choses. Les joueurs sont ambitieux. On leur demande de jouer. Et ça surprend. Donc, bien sûr, dans toutes les tentatives, il y a évidemment du déchet. Mmh. Et comme je leur dis, et on leur dit souvent, nous, le staff, c'est que la performance, elle est faite de micro-détails. Et si on analyse Brive, si on analyse Aix, c'est vraiment que des petits
0: exactement.
2: Détails qui font basculer les matchs. Et c'est pour ça que c'est d'autant plus frustrant pour les joueurs et nous, le staff.
0: Petite ombre au tableau, c'est la blessure de Tedo, donc sur cette première mi-temps. Ouais. Tu peux nous en dire plus parce que on n'a pas trop vu.
1: Il n'y a pas eu trop d'explications.
2: C'est tout seul sur un fait de jeu. Hein. Il fait une première accélération. Sur sa deuxième réaccélération, il sent une gêne au niveau de l'ischio-jambier.
0: D'accord.
2: Donc il se connaît, je pense.
0: Ouais.
1: Donc il se connaît, s'arrêtait direct.
2: Voilà, il s'est arrêté direct. Il a demandé à sortir sur cette douleur de cuisse.
0: 10-10. Donc à la pause, on a Aurillac qui passe devant puisque vous allez bien démarrer cette deuxième période. Hein, pareil, grâce à un essai conclu en bout de ligne par Jun qui a montré énormément de choses vendredi soir, énormément de volonté. On a retrouvé le Jun qu'on a l'habitude de voir.
1: Ouais, c'est pour ça que c'est bien qu'on ait Seb ce soir parce qu'il va falloir qu'il nous explique comment. Comment d'une semaine à une autre là pour le coup on a retrouvé des joueurs avec plein de capacités, plein d'énergie et mais au-delà de ça c'est cet effectif, c'est la capacité de cet effectif à produire du jeu et à reproduire du jeu et à enchaîner et à jamais s'arrêter quoi. Donc c'est voilà, ça c'est un petit peu nouveau parce qu'on l'avait pas jusqu'à maintenant. Ouais, il rattaque la deuxième mi-temps comme il fallait. Et après, bon,
0: c'est 17-10. Et là, c'est le tournant du match. On arrive aux 10 dernières minutes. Seb, et puis il y a Skip qui prend un carton jaune pour des fautes à répétition.
2: Exactement. Moi, je suis dans l'embute, j'entends. Le pauvre, c'est lui qui paye hein, un petit peu. Voilà, l'arbitre signale juste avant faute répétée. Mmh. Prochaine faute carton. Là, sur l'action, Skip, il peut absolument pas sortir. Il le dit à l'arbitre, mais l'arbitre dit, je suis obligé de sanctionner. Voilà. Donc le jaune, je pense, nous handicape énormément. Parce que
1: oui, parce que s'il met le jaune à Cléo, c'est peut-être pas à Benjamin, c'est peut-être pas pareil.
2: Ouais.
1: Si c'est à ton neuf plutôt que de mettre plutôt qu'un gros. Mais bon,
2: tout Skip a fait encore une très très belle partie. Donc et après, bon, ils nous le disent hein, après avoir discuté avec le staff adverse, ils le savent que ce carton jaune a été du pain béni pour eux sur la fin de la rencontre.
0: Après, donc 17-17, puisque Aix va marquer en force. Sur le renvoi, on a Noé qui manque de précision. Il trouve une touche directe au niveau de nos 40 mètres. Touche ballon porté qui avance jusqu'à notre ligne des 22 à peu près. Nouvel essai en force, 24-17. Alors 5 minutes après le carton jaune de Skip qui change tout. Mais Aurillac a quand même les ressources pour repartir de l'avant dans le camp des Aixois. Et on a Noé Brune. Eh bien, qui le un magnifique
1: des, drop des 40 mètres. Voilà. Oui, mais là, on n'est qu'à la 77e.
0: Exactement.
1: Parce qu'il faut expliquer aussi après les 3 minutes qui suivent, parce que je pense que les mecs, ils transpirent un petit peu en face.
0: Mais on y va aussi. Parce que 78e, on obtient donc une pénalité. On revient au niveau des 22 de Provence. Mmh. Skip rentre, donc on est de nouveau à 15 contre 15. Mmh. Et là, par contre, touche perdue sur notre lancée qui met un petit peu fin à nos espoirs de victoire.
1: Allez, on va être gentil, on va dire que c'est la petite faiblesse du début de saison, la touche. Voilà, hormis Dax.
0: Mais sur nos lancers, notamment en zone de marque, mais pas loin. Si il y a ce moment du match, on est à la 78e, je pense que dans la tête de Lucas.
1: Sur les 22, mais sur les trois, mais même
0: y a
1: sur
0: un peu
1: les
0: stress.
1: Même sur les trois dernières minutes, il y a des prises de décision qui sont un petit peu étonnantes. Noé, quand il met le ballon directement, est-ce que c'est le moment de faire ça alors que t'es en infériorité?
0: Et ça se joue à des détails, on en reparlera
1: voilà,
0: avec Seb.
1: Angus qui relance, il fait un petit par-dessus, il a pas de bol parce que c'est à 3 cm près, il y arrive.
0: Simeli qui a un petit par-dessus aussi à jouer.
1: Simeli, lui, le fait. Il a pas le bon rebond, du coup, c'est Thomas qui récupère. Enfin, c'est pas de bol.
0: Ces fameux petits détails qui font la différence, et notamment face à ces grandes équipes que sont Brive et Provence Rugby. Continue l'analyse de cette rencontre avec Jean-Marc et Sébastien. À tout de suite.
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6: En direct et en vidéo sur nos pages Facebook et YouTube avec Jean-Marc et Sébastien. On a les premiers messages qui nous arrivent avec Juan qui nous dit bonsoir à tous. Énorme bravo pour la performance XXL à Provence vendredi, notamment en défense. Un excellent point pour clôturer cet énorme bloc. Ça laisse présager de belles choses pour la suite. Difficile de ne pas avoir des regrets quand même à la fin du match, Sébastien. Alors même si peut-être qu'on aurait signé tout de suite pour un point de bonus défensif à Aix, qui avait gagné ses 4 premiers matchs. Ouais, c'est difficile de ne pas avoir des regrets.
7: Tout à fait, bien sûr. Les regrets, Brive, Aix, ça s'enchaîne. Mais ça nous permet aussi de rester sous pression. Après, comme on leur a dit, il n'y a pas beaucoup d'équipes, je pense, qui iront prendre un point à Aix cette année. Mais la dynamique est bonne. Comme on leur explique, même si comptablement, c'est pas positif, le contenu des 5 premiers matchs est honnêtement très très positif. On sent que des choses se mettent en place à l'intérieur du groupe, à l'intérieur du staff. On sent que des choses progressent et j'espère que on aura l'opportunité de montrer tout ça dans le deuxième bloc.
8: On l'a dit ça la semaine dernière avant le match, on en a discuté de l'image qui était en train de donner le stade Aurillacois au monde du rugby sur la Pro D2. Elle n'est pas du tout l'image d'une équipe qui a la trouille et qui sait pas trop quoi faire de son rugby. Là, bien au contraire, vous êtes en train de montrer à tout le monde que vous êtes largement en capacité de jouer, à faire déjouer les gros, à emmerder les gros comme c'est pas permis. Donc ouais, je pense qu'il y en a certains qui ont dû décocher la case Stade Aurillacois du calendrier.
6: En tout cas, le manager de Provence Rugby, Philippe Saint-André, était lucide dans son analyse du match. Il reconnaît que son équipe s'en est bien sortie.
9: Bah, mon sentiment d'abord, bravo à Aurillac. On savait qu'il jouait bien au rugby, on savait qu'il faisait beaucoup, beaucoup de jeux. Mais bon, après, ce que j'ai dit à mes joueurs à la mi-temps et à la fin du match, si tu crois que tu vas gagner un match de rugby juste en portant le maillot de Provence Rugby, c'est pas possible. C'est impossible qu'on soit excellent dans le combat contre Agen, à Colomiers à l'extérieur et au VRDR, et aujourd'hui absent complètement. Voilà, première mi-temps, on a joué à la baballe, on s'est fait défoncer dans les rucks, on a loupé des plaquages. Ils étaient 14 sur le premier rideau, il suffisait de mettre du jeu au pied sur le deuxième rideau, il suffisait de faire des pick and go, d'utiliser notre puissance. Bon, vous avez pu voir en deuxième mi-temps, on a changé de stratégie, mais bon, après un nombre d'erreurs incroyables. Bon, après on s'en sort bien, on gagne le match.
6: On s'en sort bien, on gagne le match.
8: On change de stratégie, mais malgré tout, il s'en sort bien.
6: C'est-à-dire que la stratégie n'a pas marché ce qu'il aura dit à la mi-temps.
8: Si, mais la stratégie, elle a fonctionné. C'est-à-dire qu'on porte les ballons, on défonce tout et on va aplatir. Mais ça s'est arrêté là. Mais ce qu'il y a d'intéressant, c'est que nous, ça a pas dégonflé les mecs sur le terrain, parce que tu leur tiens tête pendant un petit moment et puis malgré tout, tu les fais douter, quoi. Même si tu leur donnes, parce que c'est c'est pas présomptueux de dire ça, mais pour moi, tu leur donnes le match parce qu'ils sont pas laissés le gagner. C'est toi, tu leur donnes. Tu leur donnes parce que tu fais une connerie, tu dis une connerie ou c'est interprété comme tel. Et malheureusement, ben, comme on l'a souligné tout à l'heure, on paye cash, nous, toutes les

0: bêtises qu'on peut faire. On a pas de bol avec ça pour l'instant. Mais enfin, il vaut mieux parce que le jour où la roue va tourner, ouais, ben on regardera peut-être ailleurs hein, au classement. Hein. Je le souhaite d'ailleurs. Mais donc voilà, c'est non, c'est moi je.
1: Les supporters, en tout cas, ils soulignent l'énorme match sur le plan défensif. C'est vrai que vous avez réalisé un grand match défensivement en étant très agressif, discipliné, en laissant peu d'espace. L'équipe est en net progrès, parce que c'est vrai que c'était pas trop ça sur les premiers matchs, mais elle est en net progrès, on l'a vu contre Brive, et puis donc à Provence.
2: Mmh, exactement. Les coachs ont mis... on a fait des petits bonus sur la défense. donc c'est bien que ça paye. Le travail... comme le dit souvent Roméo, hein, c'est par le travail qu'on progresse et qu'on arrive à mettre les choses en place. Donc ça, c'est, ben oui, c'était un petit peu notre, sur ces 15 derniers, 3 dernières semaines, notre point de mire. Voilà. Après, au niveau de la volonté, bien évidemment, moi, comme je dis souvent, on peut pas arrêter quelqu'un qui refuse d'abandonner et ils ont refusé d'abandonner nos joueurs et c'était fantastique sur sur l'envie, le déploiement, l'utilisation de l'espace, l'utilisation du ballon et je pense honnêtement qu'on a surpris Aix par rapport à ça pour avoir discuté en aparté après avec Philippe Saint-André, il s'attendait pas du tout à ce niveau de jeu de notre part, hein, parce qu'on nous a quand même condamné, je voulais le souligner, depuis le mois de juillet, comme quoi on était encore condamné à
1: les collègues de Jean-Marc,
2: qu'on était condamné à voilà. Donc j'espère que tout ça, on va arriver à vite l'effacer pour que enfin on soit considéré comme une bonne équipe de Pro D2 méritante et qui a aussi envie de gagner malgré son plus petit budget, beaucoup de matchs. On a le droit d'être pauvre, mais bon. Et ça ferait que beaucoup de personnes l'entendent.
1: Ouais, voilà. Mais déjà, ils voient qu'on joue très bien au rugby sur ce début de saison.
0: Et puis c'est pour abonder dans ton sens, c'est au-delà du. Tu le dis, le groupe sait qu'il est en capacité de faire des choses. Après, entre la volonté, il y a la volonté de pouvoir le faire, et après il y a le physique. Moi, ce qui m'épate depuis le début de saison, et je te l'ai dit tout à l'heure, et il va falloir que tu nous expliques ta recette, hein, panoramique, un peu de potion magique, j'en sais rien. C'est la capacité que t'as à enchaîner les mouvements, la capacité que t'as à te redéployer défensivement, c'est la répétition de l'effort. Cette répétition de l'effort, on l'a dit pendant des années, Aurillac manquait de constance sur ses matchs parce que la difficulté de tenir 80. Là, on a l'impression que les mecs, ils pourraient même faire un match de foot à tenir 90 minutes, quoi. Donc moi je trouve ça assez impressionnant. Je trouve ça impressionnant. Donc
1: juste un dernier point, on va écouter Roméo sur la défense. On reparlera tout ça des capacités physiques et des longues séquences que les Aurillacois enchaînent. Mais avant, on écoute Roméo.
3: On va continuer à travailler. Ce soir, je pense que au-delà de notre jeu, je pense que c'est la défense qui nous a fait du bien. Je pense qu'on était assez agressive. On pouvait y être un peu plus. On pouvait défendre encore mieux, nos molles. Mais dans le jeu collectif, c'était très bien. On a progressé. Et donc c'est ça qui a fait la différence, notre courage de plaquer bas, notre courage d'alimenter, notre courage de passer enlevé. Et voilà, donc je pense que c'est la défense qui l'a payé ce soir.
1: C'est la défense qui nous a fait du bien, c'est ce que Roméo a dit. Bon, pas que, puisque les Aurillacois ont montré une nouvelle volonté de jouer d'un petit peu partout, mais a d'abord construit ce match sur la défense.
0: Ouais, mais de toute façon, je pense qu'il y a beaucoup de sports collectifs où les coachs vont annoncer ça, que la meilleure attaque, c'est la défense. Hein, donc, donc voilà, tout part sur une base défensive à partir du moment où t'es solide, t'es costaud. Enfin voilà, là on sait que c'est important. Au rugby, il y a d'autres facteurs qui viennent s'aligner parce que tu sais que tes lancements de jeu, tes fondamentaux sont aussi hyper importants pour pouvoir produire du jeu. Après voilà, quand tous les feux sont ouverts, quand tous les paramètres s'alignent, ça te fait le match d'Aix. Donc c'est dire la capacité qu'a le Stade Aurillacois à pouvoir faire de très très belles choses. Et même dans la défaite, ils font de très belles choses. C'est pour ça que je pense que tout le monde, tous ceux qui ont vu la rencontre, tout le monde est hyper déçu pour le groupe par rapport à ce qu'ils ont produit face à une équipe qui est censée être parmi les meilleurs du championnat et qui au final t'as rien montré parce que t'as été plus fort que ce soir-là, quoi. C'est tout.
1: Et comme le dit Charles, on vient d'affronter les trois invaincus du premier bloc en les faisant trembler, donc ça va finir par le faire. Forcément, ce sont pas des défaites encourageantes, mais on est rassuré par rapport à ce qu'on voit au niveau du contenu. Justement, on va en parler dans les prochaines minutes, puisqu'on a apprécié plein de choses avec Jean-Marc sur ce match-là. On est de retour dans moins de deux minutes.
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1: Toujours en direct et en vidéo avec Jean-Marc et Sébastien. Et vos messages, bien sûr, on a Gilles qui nous dit, les supporters, on se répète encore, très frustrés par les résultats, mais tellement contents de voir le très beau jeu proposé par le stade Aurillacois. Ça va finir par payer, c'est obligatoire. On a aussi Nini qui nous dit, ce qui me semble intéressant et encourageant, c'est l'intégration plutôt rapide des nouveaux et des jeunes. Brune, par exemple, dans un bloc compliqué, on va parler de l'intégration des recrues et du travail de la cellule de recrutement tout à l'heure. Alors justement, Jean-Marc, toi, tu voulais souligner, entre autres, les performances de June, de François, qui jouait son premier match de la saison, de Matteo Custala, d'Angus, et puis d'Hugo Hurman, qui c'était son premier match aussi, Hugo, me semble.
0: C'était mon inquiétude sur le groupe qui était parti à Ohio, parce que je trouvais que les mecs, notamment sur le banc, ils avaient pas beaucoup de temps de jeu. Je me suis dit, putain, ils vont en chier. Et on l'a vu, ça a été compliqué après pour eux. Et là, je me suis dit, ouais, encore une, et ben non, surprise. Surprise, comme quoi, donc, la préparation ou la réathlétisation a été bonne, ou les massages sont passés. Ce qu'il y a d'intéressant, c'est que voilà, tu te retrouves avec un groupe où des mecs qui reviennent de blessures, enfin, qui sortent de l'infirmerie et qui sont aptes, mais aptes quasiment à 100%. Et on a vu, nous monter June en pression. Et là, on retrouve on a retrouvé sur ce match-là, ouais, le June qui nous plaît tant. Donc voilà, comme on est en capacité sur d'autres registres d'avoir des joueurs qui sont aussi intéressants et qui peuvent encore faire mieux, mais ça on sait, mais je suis pas à leur place, donc mais non, des belles choses, des bonnes choses, il y en avait plein dans ce match-là, il y en avait plein, donc c'est pour ça, moi je suis pas très inquiet, parce qu'à un moment ou un autre le dieu du sport il va bien nous bénir. À un moment il va arrêter de nous envoyer des arbitres à la con et nous siffler des merdes, donc pardon, et c'était gratos, ouais. Mais donc voilà, donc c'est moi je me dis que voilà, on peut pas subir les défaites ou la frustration comme ça toute l'année en proposant le jeu qu'on montre, donc c'est moi c'est ça qui me plaît beaucoup et qui plaît à tout le monde, puisque sinon les gens on connaît hein, c'est ça bâche vite, ça critique vite, là il y a pas pour l'instant, donc j'ai vu nulle part qu'on taillait le stade sur ses perfs, ce qui est quand même une nouveauté, ça aussi.
1: Jean-Marc parlait des joueurs qui ne jouaient pas trop, qui étaient un petit peu un manque de temps de jeu. Comment on les gère, justement, Sébastien, quand ces joueurs-là qui ont moins de temps de jeu, voire même pas du tout?
2: En fait, on a mis en place le staff différentes étapes, un protocole à suivre, qui va du médical, la première partie, avec les docteurs et les kinés dans un premier temps. Après, ils attaquent une phase de réathlée qu'on a réadapté un petit peu cette année, et on laisse un peu plus de temps aux joueurs. On a fait une table ronde l'année dernière et on s'est dit les choses. Voilà, donc on a pu réorienter les choses. Et après, la dernière phase, en fait, ils intègrent progressivement le groupe sur les séparés. Et après, ils font normalement la semaine à 100% et
1: il réintègre le groupe, voilà, progressivement.
2: La grosse différence, pour rebondir sur ce qu'a dit Jean-Marc, c'est que on respecte un peu plus le temps sur chaque étape.
1: Ouais.
0: Et après, moi, ce que je
2: c'est primordial.
0: On en a parlé.
1: Le temps de rattaquer.
0: Ouais.
2: Le temps de guérison, de cicatrisation, de réathlétisation et
1: pour éviter le risque de rechute.
2: Exactement.
0: Et okay. Nous on en reparle. Enfin, on en a parlé de nous. On regrette qu'au niveau du rugby, ce soit pas un petit peu comme le foot, quand les mecs sont en phase de rattaquer, qu'on puisse pas leur donner du temps de jeu avec l'équipe réserve ou avec les. Enfin, et je trouve ça dommageable parce que ça leur fait perdre du temps, je trouve, dans la.
2: Après, on essaie vraiment de leur proposer des contenus intégrés.
0: Oui, j'imagine. Oui.
2: Donc, c'est pas une punition, ils le comprennent. Ils l'ont tous compris maintenant. Le temps de repos est aussi un temps de travail très important, et tous ces petits détails mis les uns à côté des autres, et surtout respecter l'ordre, fait que je pense que les joueurs sont prêts dans leur tête à reprendre.
1: On a Gilles qui nous dit « La profondeur de l'effectif est un gros atout pour Aurillac cette année. On a l'impression d'avoir deux ou trois troisièmes lignes complètes. Derrière, les trois quarts jouent de la même façon, quels que soient les joueurs. » Bon, c'est vrai que quand il y a Jake Strachan ou Ben O'Donnell, ça apporte un petit truc en plus quand même derrière. Après, moi je voulais Jean-Marc, je vais te laisser parler d'Angus Taniforce. Moi je voulais souligner le troisième ligne, Matteo Custala. Je suis assez impressionné par son début de saison, arrivé d'Elby cet été, solide réputation en national. Alors il a un profil un petit peu atypique aussi, mais il est très complet. Physiquement, on voit qu'il est très au point. J'aime beaucoup ce joueur, il est au four, au moulin. Physiquement, il n'y a pas de souci avec lui.
2: Non, aucun. Bah après, Mathéo, c'est un travailleur. Il savait pourquoi il est venu au Aurillac. Les coachs l'ont choisi par rapport au départ de Lucas.
1: Oui, on peut faire la comparaison assez légitime.
2: Oui, au niveau sur de la taille points. Et du poids, c'est pareil.
1: Ouais, voilà. Sur le profil.
2: Sur le profil. Après, on sait que c'est quelqu'un qui joue énormément dans les couloirs et qui va très vite. Donc, je pense que c'est ce que recherchait le staff par rapport à ce profil de joueur. Après. Mathéo, il est humble, il travaille, il saisit chaque opportunité, et je pense que il a de beaux jours à vivre en Pro D2 sous les couleurs du Stade Aurier, quoi.
1: Je pense aussi. Jean-Marc, d'accord avec le début de saison sur Mathéo,
0: ouais. Sur son début de saison, ouais, on était déçus pour lui qu'il soit blessé. C'était pour le premier match.
1: Il a pris un autobus.
0: Ouais, il a pris.
2: Ouais, c'était une commotion.
0: Il a pris un monstre dans la tronche, mais c'est. Voilà, c'est le genre de joueur qu'on aime et qui va se faire aimer de Jean Alric, mais sans aucun problème, comme le petit Angus qui, moi, alors, je que Je suis épaté.
1: Nous en parle depuis ouais, très longtemps.
0: Nous on est déçus parce qu'on attend tellement de lui par rapport à ce qu'il est en capacité de faire. On l'avait vu, c'est l'année dernière ou il y a deux ans sur la préparation de début de saison, c'était waouh, ça va être intéressant. Puis après, ça fait pchit. Je pense que c'est un gamin qui a manqué de confiance. Moi, je suis pas coach, je suis juste là à déblatérer sur ma chaise, mais il avait perdu de la confiance sur son poste d'arrière. Je trouvais qu'il n'était pas à l'aise. Et le fait de l'avoir repositionné sur le début de saison sur l'aile, il a repris une confiance incroyable. Là, je pense qu'on pourrait le faire jouer n'importe où. Ce serait dans le même registre. Toi qui le connais bien, t'as fait un travail avec lui sur la prise de confiance, justement.
2: Prise de confiance, pas individuellement non, mais après c'est quelqu'un qui est travailleur. Moi j'ai connu son oncle, hein. J'ai eu la chance de travailler avec Grédon, et on avait discuté quand il est arrivé, parce que je suis resté en contact avec Grédon, et c'est bien évidemment son jeune âge qui fait que les performances peuvent être encore en dents de scie parce qu'il manque de maturité à ce niveau. Mais en faisant les performances qu'il est en train de faire en ce moment, comme je lui dis souvent, crois en toi. Le reste, ça va venir tout seul. Ce qu'on dit souvent aux Anglais, hein, believe in yourself. Parce que je pense que c'est des jeunes pépites. C'est un joueur qui va très très vite. On a accès aussi pas mal de travail sur la vitesse pour les trois quarts. Donc il s'y retrouve énormément. Le fait d'avoir cette nouvelle pelouse, ça répond tout de suite. Donc ça aussi, c'est un facteur de performance qui n'est pas à négliger. Et pour ce type de joueur-là, pour ce profil de joueur-là, le jeu aérien, on voit qu'il progresse aussi avec Adley. Il va prendre confiance de match en match. Et cette confiance-là, il va la prendre en jouant, en faisant des petites erreurs encore, mais surtout en gagnant des matchs. Et je pense que lui aussi a un très bel avenir.
1: À l'aile ou à l'arrière?
0: Moi, je le préfère à l'aile. Après,
1: comme on dit qu'il est peut-être, il a peut-être plus de qualité pour jouer derrière.
0: Là, vu ce qu'il a montré, donc
1: c'est mais il a été très bon derrière.
0: C'est-à-dire que parce que c'est Roméo et le staff qui demandent de la polyvalence, notamment sur les lignes arrière. Donc là, pour le coup, oui, tu rajoutes encore une corde à ton arc. Donc c'est-à-dire que tu peux encore composer une ligne arrière avec des éléments qui risquent de surprendre, pas mal de monde. On nous l'a dit, tout le monde nous a fait la remarque en début de saison. Comment ça se fait que Jake joue en 10 et que ce soit Tedo qui joue en 15. Ouais, et sauf que tu joues avec un 10, un 12 et un 15, tu joues avec 3 10 en fait. Donc
2: cette polyvalence, elle est demandée par Roméo et le staff, hein. Et puis eux ils sont ouverts à tout, hein. Moi les joueurs du moment qu'ils jouent, peu importe, je prends aussi l'exemple de Nathan Azaïs qui vient d'arriver.
0: Ils sont demandeurs.
2: Qui était soi-disant un 10, lui il s'éclate au niveau du centre, il peut jouer 15, et nous c'est une richesse terrible pour le staff et pour les joueurs bien évidemment.
1: On jette un coup d'œil à ce qui vous attend sur les trois prochains matchs. La réception de Biarritz le 9 octobre, déplacement à Béziers le 16, réception de Nevers le 23, voyage à Nice le 30, et réception de Montauban le 6 novembre. Il y a trois réceptions avec Biarritz, l'équipe en forme, la réception de Nevers, et puis enfin Montauban. Sur ces trois réceptions-là, forcément, il va falloir faire trois victoires.
0: Ça paraît très logique si on parle d'un point de vue comptable encore une nouvelle fois, sachant qu'en plus maintenant tu vas peut-être traîner aussi la défaite de Brive, mais moi je m'inquiète pas spécialement sur les matchs à la maison. Moi ce que j'attends, c'est qu'enfin tu capitalises sur ce que tu produis à l'extérieur, parce que c'est pas la même quand même, hein. Donc tu montes pas la même image, enfin, je pense qu'ils sont un paquet à avoir regardé quand même les matchs et tes trois déplacements, hein. Donc ils ont bien vu que t'as eu du répondant à Grenoble, t'as eu du répondant à Ohio, t'as fait trembler Aix. Donc voilà, donc le prochain bloc, parce que ce soit normal de faire trois victoires à la maison, oui. Et je pense qu'il faudra aller. Je pense que le petit plus, ce sera effectivement d'aller récupérer les points à l'extérieur,
1: Ouais.
0: Moi, je suis optimiste, donc c'est au minimum 15 points. Donc,
1: Ah ouais, c'est Jean-Marc qui vous fixe les objectifs.
0: Je vais envoyer un message à Roméo, je vais lui dire. Je vais lui dire, mais je pense qu'ils ont peut-être visé plus, hein, je sais pas.
1: On va parler prépa physique dans un instant, puisque pour pouvoir pratiquer sur rugby là, forcément, des joueurs qui courent beaucoup, qui soient un petit peu plus fit aussi.
0: Ouais, pour
1: que
0: moi,
1: nous.
0: J'en ai besoin. Ouais, donc,
1: voilà, on va en parler avec
0: Seb. S'il y a des trucs à faire encore.
1: Allez, à tout de suite.
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1: Toujours en direct et en vidéo avec Jean-Marc et Sébastien. Alors je le disais avant la pause, pour pratiquer le rugby que vous voulez jouer, c'est-à-dire imposer de longues séquences de possession à vos adversaires, ce rugby de mouvement, eh bien il faut être au top physiquement. Est-ce que toi, t'as changé quelque chose sur ta préparation physique d'avant-saison ?
2: L'avant-saison a été différente cette année, notamment avec l'arrivée du synthétique.
1: Ouais.
2: Voilà. Après, on a régulé. Je propose au staff et on en discute tous ensemble sur ce qu'on appelle les matinées de haute intensité. Donc, on a mis des blocs de travail qui sont timés et un peu plus longs, avec des séquences très longues.
1: D'accord.
2: Qui nous permettent justement d'enchaîner, parce que quand on voit les analyses des matchs, notamment au niveau des datas, on sait que 70% des séances de jeu sont entre 0 et 30 secondes. Donc
1: d'accord.
2: Nous, on double voire on triple.
1: Okay.
2: Roméo a demandé et on peut aller jusqu'à 2-30 sur des séances d'entraînement.
1: D'accord. Et les joueurs l'encaissent bien ?
2: Bah, ils l'encaissent, ouais, ils le comprennent quand on leur explique pourquoi c'est. On travaille différemment sur beaucoup de choses. L'arrivée du synthétique, la nouvelle salle de musculation, c'est des choses aussi très importantes dans le confort pour la performance. Les joueurs sont beaucoup plus à l'écoute, beaucoup plus réactifs, et nous on perd beaucoup moins de temps et d'énergie qui part.
1: D'avoir un SMS le matin pour savoir où on s'entraîne.
2: Voilà, exactement, les allers-retours à la Ponetti. Bref, tout ça c'est du passé. Donc je pense que c'est une corrélation de facteurs qui fait que on a répondu la direction et le staff aux demandes des joueurs et on essaie enfin de fonctionner comme les gros.
1: Ouais, vas-y Jean-Marc.
0: Ouais, j'imagine que c'est quelque chose que vous travaillez depuis un petit moment. Vous savez que le synthétique il va arriver. T'es allé te renseigner sur tes réseaux avec tes potes pour savoir comment si ça demandait une prépa particulière ou des méthodes particulières que de s'entraîner sur un synthétique.
2: Alors comme j'avais expliqué hein, sur le confrère de la montagne là, ouais le synthétique c'est le jeu va beaucoup plus vite. Le ballon est jamais mort. Le ballon est tout le temps en train de vivre, donc ça donne pas mal d'opportunités aux équipes qui l'utilisent. Faut être tout le temps en réaction par rapport à ça. Donc on a depuis début août directement fait l'intégralité de nos entraînements sur le nouveau synthétique de Baradel. Ça c'était bien évidemment une obligation pour les organismes parce que au début, comme l'avaient dit tous mes confrères, il y a une charge de travail qui est différente à gérer, notamment au niveau articulaire et tendineux. Donc ça répond beaucoup plus vite le synthétique, hein, vous reprenez tout de suite les forces. Donc les joueurs ont au début bien sûr été sollicités avec des courbatures différentes et des tendons un petit peu en feu.
1: Douloureux. Ouais.
2: Voilà, pas douloureux mais en feu. Donc ouais. C'était juste un cap à passer, la première étape. Et je pense qu'on, pour le moment, on a très bien géré cette passation entre le naturel et le synthétique. Et je vous dis avec le fait de tout avoir sur place au niveau du Jalric maintenant, c'est vraiment en qualité de travail, c'est vraiment plus facilitant.
1: Robin nous a dit en conférence de presse un mercredi qu'il fallait être aussi un petit peu plus fit cette saison. Est-ce que vous avez demandé à certains joueurs, peut-être au gros devant, de perdre un peu de poids ou...
2: Non, on les surveille. Hein, ils sont pesés deux fois par semaine, donc ils le savent. Ils ont une courbe de poids. Ils se régulent de même. Hein. Roby, oui, il a perdu 11 kilos. Hein,
1: donc, mais c'est pour ça.
2: Il est partout pour un pilier gauche.
1: Il fait un début de saison énorme.
2: Oui. Après, c'est à l'investissement, quoi. Mais j'ai envie de dire tout ça.
1: Oui, mais lui, il l'a compris personnellement. En fait, c'était pas une demande.
2: Non, c'était pas une demande du staff. Après, je pense que ces nouvelles générations, dès qu'elles se sentent un petit peu en retard, j'ai envie de dire, sur les standards à leur poste, ben, ouais. Elles ont cette maturité de travail pour revenir au plus haut niveau. Et ça, c'est super intéressant en tant que coach, parce qu'ils sont hyper entraînables et toujours avec le sourire et tout le temps dans le défi, la recherche de défi. Et ça, vraiment, au quotidien, c'est top, quoi.
1: Sur ce premier bloc de match, on peut souligner quelques points positifs. Forcément, on a parlé des résultats tout à l'heure du point de vue comptable, mais forcément, on a parlé de la qualité de jeu proposée par Aurillac. Et puis surtout, on voit déjà tout le travail de la cellule de recrutement du Stade Aurillacois. Ben Houston, Matteo Custala, Lachat Abidze, Thomas Carroll, Cléo Labarbe ou bien encore Nathan Azaïs. C'est difficile de mettre un joueur plus qu'un autre en avant, mais clairement, Ben Houston, il éclabousse de son talent ce début de saison.
0: Bah, je sais pas, j'ai l'impression d'avoir, il doit avoir un truc, les Australiens, j'en sais rien.
1: Sûr que les trois qu'on a, c'est quand même pas mal.
0: Attends, ils arrivent, enfin, ça ressemble, enfin, faut pas le prendre mal, hein, ce que je vais dire, mais ça ressemble à rien, ça a la banane en permanence, c'est,
1: Ça ressemble à rien, c'est pas sympa.
0: Non,
1: pour
0: ça
1: eux.
0: Ressemble à rien, c'est-à-dire que les mecs, ce que je veux dire, c'est qu'ils se la pètent pas, quoi, donc, ils arrivent, enfin, Bod, enfin, il aurait pu arriver à Aurillac et se la péter, parce qu'il a un CV quand même qui vaut le détour. Mais non, les mecs sont tellement heureux de jouer au rugby. Moi, c'est ça qui m'épate. C'est qu'en fait, t'as l'impression que l'alchimie, depuis 3 ans, elle a été trouvée entre la jeunesse, entre ta formation, entre ce que tu essayes de mettre en place avec les jeunes, avec les anciens, et tout ça, ça prend petit à petit, ça prend. Et en intégrant à l'intérieur des mecs, mais qui, c'est pas des noms, ouais, des mecs qui ont la banane, Enfin, j'ai pas d'autres mots par rapport à ça. Jake, quand il est arrivé avec une banane comme ça. Bon, il a vécu l'hiver, il savait pas ce que c'était l'hiver, donc c'est.
1: Ce match de Colomiers, il l'a encore en tête, je pense.
0: Ça, c'est autre chose. Mais voilà, quand t'as Lucas qui débarque, quand t'as là cette année Matteo, Thomas, enfin Nathan, enfin je sais pas, j'en oublie, donc je voudrais pas. Mais c'est cette alchimie qui me branche parce que. Cette alchimie, quand elle est pleine, quand elle est totale, merde, on est sacrément bandant quand même. Hein. Donc moi ça me plaît, ouais. Et puis on le dit depuis des années, là, les cellules de recrutement, et je sais pas comment ils font. C'est des magiciens, les types. Moi, Walter et Jacques, je sais pas d'où ils sortent. Donc, ils ont un réseau, on le sait. Ils nous expliqueront jamais leur réseau. Mais je sais pas comment ils se débrouillent pour aller nous chercher des mecs tous les ans, dont ne sais où. Même l'achat Tabizé, qui a un profil de top 14. Et le mec, tu vas le récupérer à Chambéry, quoi. Donc voilà.
1: Le staff ne s'est pas trompé, hein, encore une fois, sur le recrutement, hein, Sébastien, de ce qu'on voit depuis le début de la saison.
2: Non. Après, il y a un énorme travail, hein, ouais, par la cellule de recrutement. Et puis, on n'est pas des débutants non plus. Walter, Jacques, ils connaissent très très bien leur travail. Le staff aussi. Et puis après, pour rebondir sur ce que tu as dit, nous, on a l'humain ici. Et j'ai en tête, là, quand tu étais en train de parler de Cléo et de... qui arrive d'un gros club de et Thomas de top 14, et on fonctionne différemment et on est fiers de ça, parce que je pense que les joueurs, et moi je le vois depuis que je suis au stade avec les anciens que j'ai vus, et j'en ai vu passer, ils oublient pas Aurillac.
1: Ça les marque.
2: Ça les marque humainement, ça les marque émotionnellement, et on vit bien ensemble, et ça dans les grosses écuries au jour d'aujourd'hui.
0: Nous, on peut te le dire, parce qu'on peut faire le parallèle aussi avec la presse. On a une facilité de travail avec le stade que d'autres journalistes n'ont pas dans les autres clubs. Nous, c'est assez particulier, parce que quand on discute avec nos collègues, c'est pas la même mayonnaise.
1: Non, c'est vrai qu'on est quand même des privilégiés.
2: Il faut moins d'accréditation.
1: j'ai Gilles qui nous envoie un commentaire plutôt drôle. Gilles qui nous dit: Roby, 11 kilos en moins, c'est un mollet. Dédicace au mollet de Roby. J'ai beaucoup aimé.
0: Ouais,
1: voilà.
0: C'est pas mal.
1: Roby appréciera aussi. Allez, restez bien avec nous pour la dernière partie de cette émission.
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1: Toujours avec Jean-Marc et Sébastien. Bon, toi, t'es une figure maintenant du stade Aurillacois. Tu peux nous dire depuis quand tu es dans le staff des Rouges et Bleus?
2: Comme Roméo, à 98.
1: C'est ça?
2: Ça fait 29 ans.
1: Commence à faire?
2: Ouais, ça commence à faire, ouais. Bon, après, Aurillacois pure souche. Hein. Donc, c'est plus la passion qui fait que, au jour d'aujourd'hui, je suis encore là. Voilà.
1: Mais ton métier, il a évolué depuis les débuts, justement. Ah, ben... Comment est...
2: Énormément, ouais. On passait d'une, je me rappelle mes premières séances avec Michel Peuchelestrade quand je suis arrivé. Heureusement que j'étais collègue de PS avec lui parce que je pense que j'aurais pas, même pas eu une minute d'intervention. Ouais, on a commencé par des petites séances de musculation il y a très longtemps. Après, ça a été là, la prépa physique séparée du rugby. Puis on est venu à la prépa physique intégrée. Et maintenant, avec tout ce qui est la gestion des datas, les joueurs s'entraînent 3 fois par jour. Le nombre d'entraînements, on a que des joueurs professionnels. Tout ça, ça a été des évolutions dans le rugby, comme les règles au niveau du rugby. Hein. Je pense que c'est un des sports où tous les 2-3 ans, il y a une nouvelle règle. Quand on voit l'évolution en mêlée, quand on voit l'évolution en touche, quand on voit l'évolution des coups de pied, on est en permanence obligé de s'adapter à ça. Enfin, donc c'est bien.
0: C'est pas une évolution, ça a été une révolution quand même.
2: Ouais,
0: la prépa physique et la bien prépa sûr. Mentale. En plus, voilà. Toi, c'est bien parce que t'es arrivé au moment où ça commence à se développer, donc t'as pu suivre.
2: Exactement.
0: Normalement, moi, je pense ouais. J'imagine un vieux de la vieille en 98 qui voit débarquer ça. Enfin, c'est comme quand l'ordinateur a débarqué contre la machine à écrire, quoi. Je pense que les mecs étaient.
2: Exactement. Et donc après, ça a été des choses à intégrer, des formations, de la passion toujours, bien évidemment. Et on se rend compte que c'est des outils qui sont aujourd'hui irremplaçables pour performer à haut niveau.
0: Et à chaque fois, on est 3 de collaboration, j'imagine, avec le staff technique, donc forcément avec les coachs, parce que Exactement. Ça va pas sans l'un, va pas sans l'autre.
2: Exactement. Mais de toute façon, tout ce qu'on décide, c'est Roméo qui valide, mais tout ce qu'on décide, on le co-construit ensemble, hein, que ça soit avec Mathieu, Adley, Tim, on est tout le temps. Voilà. Après, il y a, comme dans tous les clubs, ce qu'on appelle des cellules performance se sont mises en place. Donc les clubs riches ont beaucoup de monde, nous on en a un peu moins, mais on essaie de faire le maximum. On voit que il y a pratiquement un entraîneur pour chaque secteur de jeu, que ça soit la touche, que ça soit la défense, que ça soit la mêlée, le mouvement général. Donc c'est l'évolution du rugby moderne. Donc on prend le train en marche et on essaie d'avancer au mieux avec nos moyens.
1: Avec l'aspect mental qui est aussi devenu très important aujourd'hui, vous gardez toujours un œil aussi sur la santé mentale de vos joueurs?
2: Oui, bien sûr. Surtout moi.
1: Hein. Et c'est pour ça. On en profite de te poser la question.
2: Ouais, en tant que préparateur mental aussi, j'ai intégré ça sur le suivi des joueurs. Donc ça reste très confidentiel parce que je le fais à mon cabinet. Et c'est pas.
1: C'est des entretiens individuels
2: c'est
1: avec les joueurs.
2: Des entretiens individuels. Voilà, la Fédé a mis ça en place. Ils sont en train de créer là Tech 15, notre syndicat, créer le certificat professionnel en préparation mentale.
1: D'accord.
2: Donc sur lequel j'ai postulé et je vais certainement donc c'est des choses qui évoluent dans toutes les fédés. Maintenant il y en a un, j'ai la chance de travailler un petit peu avec des sportifs d'autres fédés. Ils ont intégré une référence en préparation mentale. Donc je pense que dans les années à venir, moi je serai plus là, mais le préparateur mental aura autant de poids que le préparateur physique. J'ai connu les débuts du professionnalisme en préparation physique, on était 4 dans toute la France, c'était très compliqué. C'était des collègues de PS, c'était très très compliqué. Ça s'est formé, on a formé, on a fait passer des et voilà. Et au jour d'aujourd'hui, tous les staffs sont structurés au niveau préparation physique et préparation mentale maintenant aussi.
0: Justement, sur la préparation mentale, c'est à la demande de toi ou c'est à la demande du joueur? La relation, elle se fait comment?
2: Alors la relation, moi, je n'impose rien du tout. C'est une relation ouverte, c'est-à-dire que ils savent que j'ai le statut de préparateur mental. Après, ils viennent et
0: s'il y a besoin, ils viennent taper.
2: Voilà, exactement.
0: Okay.
1: Et l'aspect mental est devenu aussi important que l'aspect physique. Bien sûr, on vous souhaite le meilleur pour la suite, mais pour toi, une saison réussie du stade, ce serait quoi?
2: Rejouer une demi-finale.
1: Ouais.
2: Voilà, et pourquoi pas une finale. Ouais. Ça serait à pratiquement 10 ans près.
0: Ouais.
2: J'ai eu la chance de vivre ça. Ça serait fabuleux déjà.
1: Tout le monde s'en souvient, ce qui est.
2: Voilà, ça serait fabuleux pour déjà les joueurs, pour nous le staff, parce que c'est avant tout une histoire humaine si on est encore là, que ça soit avec Roméo ou Mathieu et maintenant Adley, Tim, Geoffrey, Bastien, ce qu'on vit, c'est de la chance. On est des privilégiés, donc pour tout ça, j'aimerais que on puisse offrir au public et à tous les gens qui nous supportent une demi-finale, même si ça paraît prétentieux, mais il faut oser vivre grand, donc on va essayer d'oser le plus possible.
0: C'est pas prétentieux, parce que c'est vrai qu'on est tous déçus de l'année dernière et de la fin de saison dernière. Faut quand même pas occulter l'année et demie qui s'est écoulée avant, quoi.
1: Ouais.
0: Avec la proposition de jeu, avec ce qu'on a développé, avec toi, t'es peu de moyens de démontrer à tout le monde que t'es le vilain petit canard de l'Ovalie. Mais non, Aurillac a le droit, comme tout le monde, d'avoir de l'ambition. Et au-delà de ça, c'est qu'en plus là, ils sont en train de le montrer. C'est surtout ça, moi, qui me plaît beaucoup.
1: Et bien nous, on va rêver et surtout se régaler à voir jouer les Rouges et Bleus encore une fois cette saison. La reprise, c'est quand, là, l'entraînement ?
2: Jeudi matin,
1: ouais. pour les gars. Sébastien, merci beaucoup d'avoir participé
2: merci à
1: cette émission.
2: Merci,
1: ouais. Jean-Marc, à vendredi.
0: Je te dis à vendredi, pas de souci.
2: Au revoir.
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1: 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Et le retour de Sophie Fritsch pour un nouveau point sur l'actu de ce lundi. Bonsoir Sophie.
16: Bonsoir Guillaume, bonsoir à tous. 4 conducteurs ont été contrôlés en infraction au cours du week-end sur les routes du Cantal. Pour les excès de vitesse, un homme de 66 ans a notamment été contrôlé à 127 km/h au lieu de 80 sur la Nationale 122 à Quézac. Son permis a été suspendu. 2 automobilistes conduisaient sous l'emprise de l'alcool. Un homme de 31 ans affichait 1,6 g par litre de sang à Salaire. Et un Aveyronnais de 51 ans, 0,84 g à Montsalvi. Une conductrice de 40 ans a été également interceptée positive au cannabis à Massiac. Le site Homme 19 lance une nouvelle campagne contre les erreurs de tri intitulée « Ceci n'est pas un emballage ». Elle concerne la Corrèze, mais aussi plusieurs intercommunalités du Cantal, dont Sumène-Artens, le pays de Mauriac et le pays de Salaire. À travers 4 affiches et une signalétique renforcée, le syndicat rappelle qu'un objet en plastique, en métal ou en carton n'est pas forcément recyclable. Les refus et les erreurs de tri sont en forte hausse depuis 2023 et ils entraînent des coûts supplémentaires et des conséquences environnementales. À Saint-Flour, la collectivité lance sa propre formation de surveillant sauveteur aquatique pour répondre aux difficultés récurrentes de recrutement de maîtres nageurs et de sauveteurs. 18 candidats vont ainsi débuter leur cursus ce samedi 3 octobre pour un examen prévu le 14 février. Cette formation intervient dans le cadre de la réforme nationale du diplôme BNSSA, remplacée à partir du 1er octobre par la certification SSA, accessible dès 17 ans et renforcée en matière de secourisme. Saint-Flour Communauté finance également les 800 euros de formation pour 2 jeunes du territoire en échange de 280 heures de travail rémunéré au centre aqualudique. On poursuit avec l'actualité en France et dans le monde. Bonsoir Axel Pontier.
17: Bonsoir à tous. Dernier moment en France pour le pape. Après 4 jours d'un voyage historique, Léon XIV a passé la journée à Metz où il a célébré une messe dans la cathédrale Saint-Étienne. C'était en présence d'Emmanuel Macron. Léon XIV va maintenant repartir vers Rome. La riposte de Jordan Bardella, le président du RN, dénonce des faux grossiers et des opérations de barbouzerie. Il est accusé d'antisémitisme par Mediapart. Le site d'investigation publie des propos de 2013 de celui qui était alors un simple militant. La parole est à la défense au procès de Rachida Dati, jugée pour corruption et trafic d'influence. Ses avocats plaident la relaxe et dénoncent la cruauté judiciaire après les réquisitions. Le parquet national financier a requis contre l'ancienne ministre 4 ans de prison, dont 2 en ferme, mais aussi 5 ans d'inéligibilité. Et puis le foot, et l'équipe de France reprend du service ce soir, 3 jours après sa courte victoire 1-0 en Turquie. Les Bleus jouent chez le voisin belge pour la 2e journée de Ligue des Nations. Coup d'envoi 20h45. Très bonne fin de journée.
16: Pas mal de nuages s'installent sur notre département au cours des prochaines heures. Ils sont encore au programme pour demain et les rayons de soleil peinent à s'imposer. Du côté de notre mercure comptait de 15 à 20 degrés demain matin. Nos maximales sont stationnaires et comprises entre 20 et 28 degrés. 20 pour Mauriac, 24 degrés à Jussac, 28 pour Boissé. Météo France annonce de la pluie peu intense mais présente toute la journée pour mercredi. Et puis à partir de jeudi, l'ambiance est mitigée et éclaircie et averse s'affichent en alternance sur les cartes des prévisions.
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1: 19h04 sur Jordan FM. Merci de passer la fin de journée avec nous. J'espère que tout s'est bien passé aujourd'hui pour ce premier jour de la semaine. On aura des idées torties proches de chez vous dans les prochaines minutes. On fera aussi également un point musique sur le grand retour des vinyles. Et puis justement, côté musique, Damiano David dans un instant, Santa aussi. Et puis Moziman avec Gaëtan Roussel tout de suite.

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The King of Pop, Michael Jackson, Thriller à l'instant, dans le 16-20 sur Jordan FM. Alors ça me donne l'occasion de vous parler de vinyle. C'est le vinyle le plus vendu de tous les temps. Thriller de Michael Jackson, sorti en 1982, qui marque l'âge d'or du 33 tours, juste avant l'explosion du CD. Alors d'ailleurs, si vous pensiez que le vinyle était réservé aux nostalgiques des années 70, détrompez-vous. Selon le SNEP, le syndicat national de l'édition phonographique, le disque noir continue de surclasser le CD en chiffre d'affaires en France cette saison. Et ce sont les jeunes qui craquent. Les 25-34 ans représentent aujourd'hui plus d'un tiers des acheteurs. Couleur collector, pochette XXL, les plaisirs du rituel. Le vinyle n'est plus un simple support. C'est l'objet pop par excellence. Et d'ailleurs, on en voit de plus en plus lors des salons de collectionneurs, par exemple. Alors elle vend beaucoup de disques, c'est Taylor Swift, on l'écoute dans le prochain quart d'heure avec Mylène Farmer et Indochine. Mais avant, voici Estelle, on l'écoute avec le titre Te rencontrer.

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0: Le chant des signes, c'était Indochine sur Jordan FM.
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0: 9h45 sur Jordan FM, c'est la fin de ce premier 16-20 de la semaine. Merci à toutes et à tous pour votre fidélité. 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Passez une très belle soirée, on se retrouve demain dès 16h. Et avant de se quitter, on écoutera Miley Cyrus, Louisa et Carbone et le boss. Bruce Springsteen, Dancing in the Dark avant 20h demain matin. Vous démarrez la journée avec Sylvain et Charlotte, 6h-10h pour les matinales Jordan FM.
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